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Qu'est-ce qui fait jaser dans l'actualité en ce mardi 12 mai? Ben, je pense que c'est les deux mentions pour Victoriaville dans le palmarès 2026 régional des pires routes du Québec. Donc, si vous voulez savoir quelles routes en font partie, ben, rendez-vous sur monvicto.com pour lire l'article complet.

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5: Voici vos nouvelles, Arsenal Média. Un incident technique lié au réseau a perturbé le dossier santé numérique hier matin au CIU-SSS de la Mauricie-Centre du Québec et du nord de l'île de Montréal. Selon Santé Québec, il ne s'agissait pas d'une panne du système EPIC, mais plutôt d'un problème de connectivité qui a causé des lenteurs et des déconnexions pendant 2 heures. Malgré tout, les utilisateurs ont ressenti d'importantes difficultés d'accès pendant la période. La ville de Plessisville demande officiellement le retrait de l'appellation « Capitale internationale de l'érable » utilisée par la ville de Mirabel. La ville soutient que cette appellation crée de la confusion, alors que Plessisville détient depuis près de 50 ans le titre de « Capitale mondiale de l'érable », reconnue et associée à des institutions majeures du secteur acéricole. La municipalité de Plessisville demande donc que le titre lui soit cédé. Le club de golf Victoriaville demande l'aide du public après plusieurs actes de vandalisme survenus sur son terrain au cours des dernières semaines. Des individus se seraient introduits sur le terrain pour endommager les verres, couper des drapeaux et voler certains équipements. Le directeur général, Pascal Brouillard, souhaite mettre fin à la situation avant le début de la saison estivale. Une récompense de 1 000 $ est offerte pour toute information permettant d'identifier les responsables. Finalement, côté météo dans la région, c'est nuageux et le minimum est de 0 degré, mais on ressent jusqu'à moins 2 avec risque de gel. Demain à Victoriaville, ce sera ensoleillé, suivi de nuages et pluie en après-midi. Le maximum, lui, sera de 14 degrés. Pour Thetford Mines, ce sera généralement nuageux avec de la pluie débutant en après-midi et le maximum sera de 13 degrés.
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0: je suis
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1: Bon mardi soir à Victoriaville. On est le 12 mai. Mon nom est Danaë Thériault. Toujours un plaisir de vous accompagner. Et ça débute demain, le Festival des Sucres de Saint-Pierre-Baptiste. C'est jusqu'au 17 mai, donc tout le reste de la semaine.

0: 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Vous pouvez venir prendre la pause au cœur du magnifique champ de tulipes de la pivoinerie Lily et c'est la talentueuse Amélie Brissette, photographe qui va immortaliser les souvenirs colorés qui risquent de rendre pas mal de gens jaloux. Donc si vous voulez avoir plus d'informations sur cet événement, rendez-vous sur le www.tourisme-région-victoriaville.com dans la section expérience et vous allez pouvoir trouver le tout. Merci d'être à l'écoute. Écoute, en ce mardi soir, c'est toujours un plaisir de vous accompagner.
1: Viens.

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5: Voici vos nouvelles, Arsenal Média. Un incident technique lié au réseau a perturbé le dossier santé numérique hier matin au CIU-SSS de la Mauricie-Centre du Québec et du nord de l'île de Montréal. Selon Santé Québec, il ne s'agissait pas d'une panne du système EPIC, mais plutôt d'un problème de connectivité qui a causé des lenteurs et des déconnexions pendant 2 heures. Malgré tout, les utilisateurs ont ressenti d'importantes difficultés d'accès pendant la période. La ville de Plessisville demande officiellement le retrait de l'appellation « Capitale internationale de l'érable » utilisée par la ville de Mirabel. La ville soutient que cette appellation crée de la confusion, alors que Plessisville détient depuis près de 50 ans le titre de « Capitale mondiale de l'érable », reconnu et associé à des institutions majeures du secteur acéricole. La municipalité de Plessisville demande donc que le titre lui soit cédé. Le club de golf Victoriaville demande l'aide du public après plusieurs actes de vandalisme survenus sur son terrain au cours des dernières semaines. Des individus se seraient introduits sur le terrain pour endommager les verres, couper des drapeaux et voler certains équipements. Le directeur général, Pascal Brouillard, souhaite mettre fin à la situation avant le début de la saison estivale. Une récompense de 1 000 $ est offerte pour toute information permettant d'identifier les responsables. Finalement, côté météo dans la région, c'est nuageux et le minimum est de 0 degré, mais on ressent jusqu'à moins 2 avec risque de gel. Demain à Victoriaville, ce sera ensoleillé, suivi de nuages et pluie en après-midi. Le maximum, lui, sera de 14 degrés. Pour Thetford Mines, ce sera généralement nuageux avec de la pluie débutant en après-midi et le maximum sera de 13 degrés.
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Qu'est-ce qui fait jaser dans l'actualité en ce mardi 12 mai? Ben, je pense que c'est les deux mentions pour Victoriaville dans le palmarès 2026 régional des pires routes du Québec. Donc, si vous voulez savoir quelles routes en font partie, ben, rendez-vous sur monvicto.com pour lire l'article complet.

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4: Voici vos nouvelles, Arsenal Média. Un incident technique lié au réseau a perturbé le dossier santé numérique hier matin au CIU-SSS de la Mauricie-Centre du Québec et du nord de l'île de Montréal. Selon Santé Québec, il ne s'agissait pas d'une panne du système EPIC, mais plutôt d'un problème de connectivité qui a causé des lenteurs et des déconnexions pendant 2 heures. Malgré tout, les utilisateurs ont ressenti d'importantes difficultés d'accès pendant la période. La ville de Plessisville demande officiellement le retrait de l'appellation « Capitale internationale de l'érable » utilisée par la ville de Mirabel. La ville soutient que cette appellation crée de la confusion, alors que Plessisville détient depuis près de 50 ans le titre de « Capitale mondiale de l'érable », reconnu et associé à des institutions majeures du secteur acéricole. La municipalité de Plessisville demande donc que le titre lui soit cédé. Le club de golf Victoriaville demande l'aide du public après plusieurs actes de vandalisme survenus sur son terrain au cours des dernières semaines. Des individus se seraient introduits sur le terrain pour endommager les verres, couper des drapeaux et voler certains équipements. Le directeur général, Pascal Brouillard, souhaite mettre fin à la situation avant le début de la saison estivale. Une récompense de 1 000 $ est offerte pour toute information permettant d'identifier les responsables. Finalement, côté météo dans la région, c'est nuageux et le minimum est de 0 degré, mais on ressent jusqu'à moins 2 avec risque de gel. Demain à Victoriaville, ce sera ensoleillé, suivi de nuages et pluie en après-midi. Le maximum, lui, sera de 14 degrés. Pour Thetford Mines, ce sera généralement nuageux avec de la pluie débutant en après-midi et le maximum sera de 13 degrés.
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Un bon mardi soir à Victoriaville. On est le 12 mai. Mon nom est Danaë Thériault. Toujours un plaisir de vous accompagner. Et ça débute demain, le Festival des Sucres de Saint-Pierre-Baptiste. C'est jusqu'au 17 mai, donc tout le reste de la semaine que vous allez pouvoir profiter de cette belle programmation. Si vous voulez la connaître, justement, rendez-vous au www.regiondelérable.ca dans la section Activités.

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Donc si vous voulez avoir plus d'informations sur cet événement, rendez-vous sur le www.tourismeregionvictoriaville.com dans la section expérience et vous allez pouvoir trouver le tout. Merci d'être à l'écoute en ce mardi soir, c'est toujours un plaisir de vous accompagner.

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2: Voici vos nouvelles, Arsenal Média. Un incident technique lié au réseau a perturbé le dossier santé numérique hier matin au CIU-SSS de la Mauricie-Centre du Québec et du nord de l'île de Montréal. Selon Santé Québec, il ne s'agissait pas d'une panne du système EPIC, mais plutôt d'un problème de connectivité qui a causé des lenteurs et des déconnexions pendant 2 heures. Malgré tout, les utilisateurs ont ressenti d'importantes difficultés d'accès pendant la période. La ville de Plessisville demande officiellement le retrait de l'appellation « Capitale internationale de l'érable » utilisée par la ville de Mirabel. La ville soutient que cette appellation crée de la confusion, alors que Plessisville détient depuis près de 50 ans le titre de « Capitale mondiale de l'érable », reconnu et associé à des institutions majeures du secteur acéricole. La municipalité de Plessisville demande donc que le titre lui soit cédé. Le club de golf Victoriaville demande l'aide du public après plusieurs actes de vandalisme survenus sur son terrain au cours des dernières semaines. Des individus se seraient introduits sur le terrain pour endommager les verres, couper des drapeaux et voler certains équipements. Le directeur général Pascal Brouillard souhaite mettre fin à la situation avant le début de la saison estivale. Une récompense de 1 000 $ est offerte pour toute information permettant d'identifier les responsables. Finalement, côté météo dans la région, c'est nuageux et le minimum est de 0 degré, mais on ressent jusqu'à moins 2 avec risque de gel. Demain à Victoriaville, ce sera ensoleillé, suivi de nuages et pluie en après-midi. Le maximum, lui, sera de 14 degrés. Pour Thetford Mines, ce sera généralement nuageux avec de la pluie débutant en après-midi et le maximum sera de 13 degrés.
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Ça de même. Une autre journée qui s'installe en ce mercredi aujourd'hui, le 13 du mois de mai. On aura bien sûr la visite pour bien entendre. Hein? C'est bien dit ça? Pour bien entendre, la clinique acoustique va être avec nous ce matin. La clinique acoustique Pelletier et Grenier, audioprothésiste. Et puis, je peux vous dire que j'ai fait le test. Moi, je me suis retrouvé là, non pas comme cobaye, mais pour dire, bon, je vais aller voir ça, moi, si ça fonctionne ou comment ça va dans mes oreilles. Et puis, faut faire attention. La cire d'oreille, c'est pas bon pour les oreilles. Alors, faut les nettoyer souvent, c'est ce qu'on comprend. Puis, en même temps, quand tu sais que t'entends quand même correct, agréablement bien même, ben, il y a un petit quelque chose qui te dit, OK, j'ai fait le test, je le sais. En venant à l'effet contraire, ils ont toutes les solutions, eux autres. C'est ça qui est le fun dans la vie, hein. C'est juste d'aller vérifier des fois. Ça en coûte combien? Hey, pas assez cher pour dire qu'on, hein? Coûte rien. Coûte rien quand c'est pas cher. Là. OK. Fait que, à toi de penser à ça, mais on va en reparler des bons services, bien sûr, de la clinique acoustique ce matin. Ce matin, aux alentours de 8h11. Je pourrais aussi vous dire que, je sais pas c'est quoi la météo, je vais aller voir ça tout de suite. Je fais ça comme ça avec vous, là, tout en se disant... Ça va. Tu sais, l'ordinateur, là, tu sais, quand elle dit, OK, je vais te montrer ça, mon pote. OK, ben aujourd'hui, on s'en sort avec de la pluie, selon Environnement Canada, en ce mercredi, là. Écoute, ben, ça s'est beaucoup amélioré pour le week-end, cependant, mais au-delà de ça, on l'avait prévu hier. 14 degrés, on devrait avoir de la pluie quand même aujourd'hui. Même pour ce soir et cette nuit, de la pluie qui va être présente, avec quoi, un plus 8 degrés. C'est ça. 8 centimètres de pluie. OK. OK. Non, mais écoute bien. 8 degrés. Parfait. Pas 8 centimètres de pluie, là. Ça n'a pas d'allure. Pas de la neige, là. C'est de la pluie. Ça va faire du bien à la verdure, les arbres, les arbustes, le jardin, le potager. Hein? Ça va être ça. Et ça prend ça aussi pour donner le ton à un été qui va être, d'après moi, parfait. J'espère. En tout cas, aujourd'hui, là, généralement nuageux, on parle de pluie qui débute tard cet après-midi quand même. Les vents sont à quoi? 20 km/h en après-midi, oui. Et c'est 14 degrés attendu pour la journée. La pluie dans la nuit qui s'en vient, là. Oh, ouais. C'est aussi pour faire de dos, ça va mouiller un peu avec un minimum de 8. Jeudi, c'est là où on parle encore d'averse avec 13 degrés. Ciel dégagé dans la nuit de jeudi avec un 9 degrés. Et ça l'apporte. Puis là, je vais juste te donner le bilan que je vois, là. Vendredi, 20 degrés, soleil. Samedi, 21 degrés, ce soleil. Et dimanche, 19 degrés, soleil encore. On va aller travailler pour lundi comment, non? Soleil encore lundi, 21. Peut-être de la pluie dans la nuit de lundi. Puis peut-être qu'il y a des... Comme la nuit de samedi aussi dans la nuit, peut-être un 40% de pluie. Non, samedi, là. Mais pour l'instant, tout est beau, tout est correct. On aime ça entendre des bonnes nouvelles comme ça. Oh, goodbye! 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R-Y-M-Z. RIMS. OK. J'ai cherché avec Amir. Hein? J'ai cherché mon téléphone le matin. J'ai aussi pour vous William Cloutier et Zach Chico. Tout ça dans un petit tourbillon de musique qui dit bon matin, 6h02, en cette journée de mercredi. Puis on part ça de même. Un beau mercredi, une bonne chanson. Ça donne le goût, ça donne le ton, hein? T'as le goût de danser, toi, à

Hola, señorita. Enrique Iglesias. Good dancer, toi, matin. Hein? Va pas trop vite sur la route, parce qu'on passe en demain. Oh!

Et c'est pas ça la, hein? C'est pas ça la nuit. OK. On va aller dans quelques instants encore en musique, mais juste prendre une petite seconde parce que des collectionneurs de cartes flouées, le propriétaire d'ailleurs d'une boutique de cartes sportives dans la rive sud, on vient d'être accusé au criminel pour avoir floué près de 200 000 $ à des collectionneurs. Puis je vais vous dire de quoi, son nom, tu le vois, tu le gardes, il a de l'air gentil. Mais gentil veut pas dire que c'est vrai, là, tu sais. L'air, hein, on va dire comme disait mon chou, oui, la beauté, hein, ça porte pas à manger, ça donne l'appétit, tu comprends? Oui, ben c'est un peu ça pareil, tu sais. Il y en a qui ont le sens, puis il y en a qui ont la facilité d'être... manipulateur, devrais-je dire, ouais. Maxime Brown, son nom, c'est le propriétaire de la boutique Brown Cartes Sportives, et il aurait fraudé des collectionneurs de cartes sportives qui souhaitaient mettre la main, d'ailleurs, sur des cartes très rares, signées par la vedette Corner Bedard. Puis, il y en a floué quelques-uns. Il peut bien, tu regarderas ça. Photo, Journal de Montréal le matin, page 3, sourire parfait. Tu sais, une petite coupe de cheveux en haut, puis tu sais, ça a l'air que, tu sais, il y en a que, d'après le visage, d'après juste le frame de cet homme-là, ouais, on va dire comme ça, là. Mais tu sais, quand tu vois la, hein, tu te dis, OK, il y a de l'air bien gentil, il y a de l'air bien smart, mais derrière la beauté se cache souvent le mauvais tableau. Hein? C'est souvent ça qui arrive. Là, c'est le temps de digérer le tout avec un petit expresso signé Sabrina Carpenter. Ça va tourner pour Céline qui nous écoute de Québec régulièrement. Puis je la salue, elle et son copain. Puis bon, à tous les matins, c'est leur petite dose de Victoriaville et la région. Puis on est content de vous avoir. Québec, fais-tu beau là-bas? Ouais. Moi, je vois plus le soleil au loin, là, mais d'après moi, c'est beau. C'est beau partout aujourd'hui. Non, il y aura de la pluie aujourd'hui. Vous avez raison. Ça va être beau vendredi. Et restons positifs, comme on dit. Notre petit café est prêt? Merveilleux. Un expresso avec Sabrina Carpenter, 7h22, puis l'actualité s'en vient tantôt sur Viva 101.9. On passe ça de même? On passe ça de même.

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10: Bonjour, bon début de journée. Ici Claude Marquis, voici vos actualités. Un incident technique lié au réseau a perturbé le dossier santé numérique hier matin au CIUS de la Mauricie, centre du Québec et du nord de l'île de Montréal. Selon Santé Québec, il ne s'agissait pas d'une panne du système EPIC, mais plutôt d'un problème de connectivité qui a causé des lenteurs et des déconnexions pendant 2 heures. La ville de Plessisville demande officiellement le retrait de l'appellation « capitale internationale de l'érable » utilisée par la ville de Mirabel. La ville de Plessisville soutient que cette appellation crée de la confusion, alors qu'elle détient depuis 1976 le titre de « capitale mondiale de l'érable », reconnue et associée à des institutions majeures du secteur acéricole. La municipalité de Plessisville demande donc que le titre lui soit cédé. Le comité organisateur de la finale des Jeux du Québec hiver 2028 à Victoriaville a dévoilé hier son logo officiel et son slogan « Viens vivre Victo », un clin d'œil à l'expérience complète que sera ces Jeux pour les athlètes, mais aussi les partenaires, les entraîneurs et les proches. Un spectacle bénéfice de Jérémy Demé aura aussi lieu le 17 septembre prochain au Carré 150 pour soutenir l'organisation. Et la 4e édition du 24 heures de DEC Family Prix a permis d'amasser un peu plus de 26 000 $ pour la Fondation À Notre Santé. Depuis sa création, l'activité a remis plus de 150 000 $ à la Fondation. Une 5e édition est déjà prévue pour 2027 avec un objectif ambitieux, atteindre les 200 000 $ amassés. C'est ce qui complète vos informations. 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
11: Merci beaucoup pour l'actualité, Claude Marquis, notre journaliste, Madame monvicto.com. Le Canadien de Montréal qui hier se sont inclinés, c'était la victoire de Buffalo 3-2 et c'est 2-2 maintenant dans la série. Et jeudi, c'est demain ça, le 14, on se transporte du côté de Buffalo pour batailler encore une fois pour... peut-être remporter la victoire. Ça sera bien le fun. Hein? 2-2 dans la série, c'est pas terminé, loin de là. Et on parle aussi des Mighty Ducks d'Anaheim qui se sont inclinés. Vegas mène la série 3-2 et ils ont gagné 3-2 aussi comme pointage hier. Alors voilà pour la Ligue nationale. On rappelle également que ce soir, il y a quand même un match, Minnesota contre le Colorado. 5e match de cette série et ça se passe ce soir. Dans la MLS, 13 matchs sont présentés, mais il faut surveiller celui de Portland qui visite le CF Montréal à compter de 19h30. On espère une victoire de Montréal, pourquoi pas. Ligue de hockey junior maritime Québec, c'est bien sûr Chicoutimi qui l'a remporté en prolongation 5-4 contre Moncton. Et on parle bien sûr de baseball, une petite touche baseball, parce que notre équipe de la région, le Cactus, oui, le Cactus qui vont jouer contre Shawinigan, ça se passe là ce soir à compter de 20h, et le 17 mai, 18h, Granby vient jouer contre le Cactus, mais ça va se passer à Victoriaville, un 17 de mai, c'est le fun ça, hein? C'est parfait. Fait que ça va être le temps d'aller voir un bon match de baseball à Victoriaville. Bonne chance, le Cactus, puis j'espère qu'on va y aller avec la victoire. Dans les prochaines secondes, on est en musique, mais avant tout, j'ai le goût de te parler de météo, parce que la météo, c'est important. Et quand on parle de météo, c'est aussi de dire qu'aujourd'hui, regarde, fais-toi-en pas trop, là, parce que tu vas avoir une belle fin de semaine. Mais pour aujourd'hui, on parle de généralement nuageux. La pluie qui débute tard cet après-midi. Alors, pour l'instant, ça, il n'y a pas de pluie, là. 20 km les vents cet après-midi, 14 degrés attendus. De la pluie même dans la nuit de ce soir. C'est-à-dire ce soir et cette nuit, là. Avec un 8 degrés. Et jeudi, bon, on parlera aussi un peu d'averse. 13 degrés, hein. J'essaie d'être doux, là. Mais, ciel qui va se dégager cependant dans la nuit de jeudi avec un 9 degrés. Et la bonne nouvelle, c'est que vendredi, soleil 20, dégagé la nuit 10. Samedi, soleil 21. Passage nuageux dans la nuit avec un petit 40 % de possibilité d'averse. Ça va faire du bien pour les pelouses. Avec un 13 degrés. Et dimanche, on parle bien sûr de soleil 19 degrés. Dégagé la nuit avec un minimum de 6. Puis pourquoi pas se rendre jusqu'à lundi? Parce que lundi, on va retourner travailler avec 21 degrés et plein soleil. Pourrait y avoir de la pluie dans la nuit de lundi à 60 % et 14 degrés. Pour l'instant, on peut-tu dire que il y a plus de beau temps que de mauvais temps? Puis garde, on n'est pas fait en chocolat, hein? Malgré que je me suis liché tantôt. Avant, j'avais mangé une barre de chocolat, puis c'est ça, il y en a resté un petit peu. Non, mais blague à part, on n'est pas fait en chocolat. Fait que la pluie, pas de pluie, on est capable de survivre à ça, nous autres. Puis on s'entend que plus que le temps va avancer, plus que la chaleur va être là, les piscines vont... Ouais, il y en a-tu qui ont déjà ouvert leur piscine? Non, pas encore, OK? Mais ça s'en vient. Le beau temps, le golf, le vélo, etc., etc. On se gâte en musique, les amis.
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11: Oh, le temps de vous donner un petit avant-goût de ce qui s'en vient en musique. On parle de Old Hot in Her. Ça, c'est signé Nelly. C'est ce qui s'en vient dans quelques instants. Ça va rappeler les souvenirs à bien des gens parce que ça date de 2000. Les années 2000, tu t'en souviens? C'était la fin du monde. Ben non, c'est ça. C'était l'avancée du monde, on va le dire comme ça. Mais il y a aussi Cœur de pirate qui s'en vient. On est en 2025 avec Cœur de pirate, oui. Mélancolie. À hauteur d'homme, on a Vincent Vallière également qui fait partie de notre programmation. 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Est-ce que toi, t'es prêt pour la musique? Moi, j'ai juste le goût de te dire, on est en l'an 2000. Aïe, aïe, aïe.

Oh, que j'aime la musique! Et ça, c'était un petit souvenir qui date quand même des années 2000. C'est incroyable comment est-ce que la musique perdure dans le temps. Puis ça nous rappelle des bons souvenirs. Je veux saluer, puis là, je veux pas la débaptiser, là, mais je vais juste l'appeler comme ça, Thiridem. Et puis là, j'espère que j'ai bien prononcé son nom, parce que, bon, elle travaille dans les écoles avec la Samar, l'école La Samar, c'est bien ça, oui. Mais c'est aussi de dire qu'elle m'a parlé, oui, de la victoire. La victoire, ben oui, la victoire de la victoire, hein? On va se dire comme ça. Victoire de 2-1 contre le Minnesota. Bien sûr, les filles, les dames. Puis j'aime ça, parce qu'effectivement, la série maintenant est gagnée 3-2. Bravo pour Montréal, les filles. Hey, on parle souvent du Canadien de Montréal, puis des Sabres de Buffalo, puis des ci et des ça. Mais je peux vous dire une chose, c'est que nos filles, attention les amis. C'est du bon hockey. Pour aller faire un tour, pour aller en avoir vu un match dans ma vie de l'équipe féminine de Montréal, sérieusement, écoute bien, oh, m'a dit de quoi? Il était temps, ouais. Puis apprenez ça. Allez faire un tour, ouais, même les boys, là, tu sais, tu dis, ouais, OK, oh, moi j'aime mieux aller voir le Canadien. Va voir un match des filles, puis m'a dit de quoi? C'est du très bon hockey féminin, puis je vais on va vous dire de quoi, ils n'ont rien à envier aux gars. Puis ça, je dis ça de même, puis c'est même pas pour être gentil, là. Il y a de quoi de sérieux, des fois, dans la vie qu'on dit, là. Mais ça, c'est vrai. C'est Mélancolie qui s'en vient avec Cœur de pirate. Et tous ceux qui sont travaillent, oui, dans le domaine des écoles, là, que ce soit à la Samar, n'importe quelle des écoles, la commission scolaire même, tous ceux qui prennent soin de nos tout-petits, là, je vous dis bon matin, les amis, puis c'est le fun que vous soyez là à l'écoute, parce que on s'en va vers un bon moment, music, Vincent Vallière, à hauteur d'homme. Oh, ouais, on parlait des filles, non, mais à hauteur d'homme, les Canadiens ont perdu hier, hein, c'est ça, ouais. C'est pas ça que je voulais vous dire, mais quand même. Mais Mélancolie, signé Cœur de pirate, c'est ce qui s'en vient dans deux secondes. Vous êtes sur Viva 101.9, puis on passe ça de même.

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4: Bon mercredi, ici Louis-Philippe Arnoirel. Les régions à l'extérieur des grands centres qui sont touchées par l'itinérance recevront de l'aide dans les plus brefs délais, assure Lionel Carman, qui ne peut toutefois pas préciser d'échéance. Le ministre responsable des services sociaux répondait hier aux questions des partis d'opposition dans le cadre de l'étude des crédits budgétaires qui se tient à l'Assemblée nationale. D'entrée de jeu, la députée libérale Élisabeth Prasse a rappelé que 5 régions au Québec ont connu entre 2022 et 2025 une augmentation de l'itinérance de plus de 50 % selon les données officielles. Or, le gouvernement Fréchette a annoncé la semaine dernière qu'il investissait 28 millions de dollars pour combattre l'itinérance en Outaouais, dans la capitale nationale et à Montréal. Le tribunal administratif du travail juge suffisant les services essentiels qu'ont convenu de dispenser Hydro-Québec et 2 syndicats qui déclencheront une grève la nuit prochaine. Le syndicat des 6200 employés de métier et le syndicat des 2700 technologues amorcent leur grève de durée indéterminée à minuit une la nuit prochaine. Ces moyens de pression prendront la forme d'un refus de faire des heures supplémentaires. Ainsi, les salariés fourniront leurs prestations de travail pendant leur horaire régulier. Un tribunal italien a ordonné la tenue d'une nouvelle audience d'extradition pour Dave Turmel, qui était le fugitif le plus recherché du Canada jusqu'à son arrestation en 2025. Son avocate, Danielle Roy, affirme que son client a réussi à faire annuler une décision d'extradition vers le Canada, mais qu'il reste détenu à la prison Regina Coeli de Rome pendant la durée de la procédure. Turmel est accusé d'être une figure clé de la Blood Family Mafia, un réseau criminel québécois qui a mené une violente guerre de territoire liée au trafic de drogue à Québec et dans l'est de la province contre les Hells Angels. Et pour terminer, rapidement, sommet aujourd'hui en Chine entre le président américain Donald Trump et le dirigeant chinois Xi Jinping. Le président cherche à signer des accords pour l'achat de produits alimentaires et d'avions américains. C'est ce qui complète vos actualités Arsenal Média. Bonne journée sur nos ondes.
5: Merci beaucoup pour l'actualité. Le Canadien de Montréal, on est dans le sport, les amis. Ils ont perdu hier. Ben oui. 3-2 pour Buffalo. Et jeudi, le 14, on s'en va à Buffalo pour batailler. C'est 2-2 dans la série. Fait que tu sais, dans le fond, les deux prochains matchs, ça prend 2 victoires pour le Canadien. Si c'est le contraire, ben ce sera Buffalo qui va passer à la prochaine étape. Mais somme toute, moi j'ai l'impression que le Canadien va rebondir, comme on dit. Anaheim, eux, ont perdu hier Vegas qui l'emporte 3-2 et mène la série également 3-2. Alors voilà pour le monde du sport, Ligue nationale. Et ce soir, on surveillera Minnesota qui joue contre le Colorado. 5e match de cette série. Ça aussi, ça va être assez intéressant. Je veux quand même parler de la victoire, parce que oui, la victoire montréalaise, nos filles. Puis ça va faire plaisir à toute la belle gang de la Samar. Ouh, belle victoire de 2-1 contre Minnesota. Mène la série 3-2. Aïe, aïe, aïe. OK. Non, non. Puis les Canadiens de Montréal devraient s'inspirer, les filles. Hein? On s'entend-tu, là? Tu viens dire, matin? OK. Mais blague à part. Écoute bien. Ils mènent 3-2, gagnent la série. Non, en tout cas, c'est la victoire qui a gagné. 2-1, 3-2 dans la série. Mais enfin, tu ne peux pas demander plus que ça. Ça va être à surveiller, bien sûr. Ce soir, on parle bien sûr de la MLS. Il y a 13 matchs, 19h, Portland contre le CF Montréal. Dans la Ligue de hockey junior maritime Québec, c'était une victoire de Chicoutimi en prolongation contre Moncton. Ça s'est soldé avec une victoire de 5-4. Et je terminerai en te rappelant que le Cactus visite Shawinigan ce soir. Et le 17 à 18h, Granby vient jouer contre Victoriaville, le Cactus, au parc ici, près de la Polyvalente. OK. Fait que moi, je vous souhaite du bon sport, bon match, les amis. Puis ça prend une victoire, le Cactus. C'est le fun de voir. Puis en même temps, ils vont m'occuper de la météo, là. C'est quand ça, le 17... Ben oui, il va faire beau dimanche. OK. Donc, on s'en parle tantôt. Merveilleux. La météo, c'est important, ça aussi.

0: disait à peu près un peu n'importe quoi. Mais aujourd'hui, selon Environnement Canada, nuageux, la pluie qui débute tard cet après-midi, 20 km livre vent. En après-midi, on devrait avoir un 14 degrés. Il y a de la pluie dans la nuit qui s'en vient avec un 8 degrés. Jeudi, Environnement Canada nous prévoit aussi de la pluie, 13 degrés. Dégagé la nuit avec un minimum de 9. Mais le beau retour du soleil, ce sera vendredi, 20 degrés. Dégagé la nuit, 10. On va aller plus loin que ça. Samedi, soleil, 21. Que des passages nuageux dans la nuit de samedi avec un 13 degrés. Peut-être un 40 % de pluie, maintenant. Hein? On peut pas... Ça sonne bien dans les oreilles. Va-t-il en avoir? Il n'y aura pas? On ne sait pas. Mais dimanche, ça devrait être beau soleil, 19 degrés. Si la tendance se maintient, on devrait avoir un très, très beau week-end. Là-dessus, oui. Et là-dessus, on fait la musique, nous. Oui, moi, je suis prêt. Dean Lewis.
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1: Il fait son entrée à l'instant sur Viva 109, la clinique acoustique. J'en ai glissé un mot très, très tôt ce matin, puis les gens entendent bien. Hein? Salut, Monsieur Christophe, comment ça va?
2: Ça va bien, toi?
1: Ça va numéro un. Ce matin, encore une fois, on va décortiquer, puis ça part finalement des oreilles, ça part de l'ouïe, ça part de ce qu'on comprend, puis ce qu'on veut comprendre encore mieux. Aujourd'hui, on va parler de protection auditive. Là, il y a des gens, il y a des dames là, qui m'ont parlé que ça, ils veulent tout savoir.
2: Ben effectivement, la protection auditive, c'est très important, surtout que l'été est à nos portes. On a des activités, des fois, qui peuvent être un peu plus bruyantes. Par exemple, la tondeuse, hein, qu'on n'utilise pas rarement l'hiver. Mais donc, la tondeuse, la scie à chaîne, tous les étudiants qui vont sur le marché du travail, peut-être dans des usines comme emploi d'été, ou même pour les municipalités, travailler avec des râteaux mécaniques ou ces choses-là. Donc, c'est important.
1: C'est du bruit, pas à peu près.
2: C'est du bruit et c'est important de protéger nos oreilles.
1: Qu'est-ce qu'on fait? Parce que là, on a l'expert avec nous et justement, pourquoi c'est important de protéger justement nos oreilles? Là, question de le reprendre, là, mais c'est surtout de comprendre qu'on en a juste deux oreilles.
2: Effectivement, on a juste deux oreilles et l'oreille interne, une fois qu'elle est endommagée par l'exposition au bruit répétitif, elle ne peut pas se réparer. Donc, une fois qu'on a une perte d'audition, on est pris à vie avec ça. Okay. D'où l'importance de prévenir et de protéger avant d'en arriver là.
1: De quel type de protection, là, je lance ça comme ça, là, souhaites-tu nous parler ce matin? Là?
2: Ben, je vais vous parler de deux types de protection.
1: Okay.
2: Le premier, c'est des bouchons anti-bruit. Donc, si vous avez une activité

0: qui est bruyante, comme on le disait tantôt, la tondeuse ou tout autre...
1: Aller au Centre Bell.
0: D'aller au Centre Bell, effectivement. Ben, là, on peut avoir des bouchons pour protéger son audition. Donc, c'est un moulage de l'oreille que l'on fait pour avoir un bouchon sur mesure qui est généralement beaucoup plus étanche que ce qu'on retrouve, par exemple, dans les pharmacies, les bouchons jaunes ou oranges. Donc, c'est ça. Ce type de bouchon-là va vous apporter une protection qui est optimale pour votre audition. Deuxième type de bouchon que je vais vous parler, c'est le bouchon de baignade.
1: Il y a une différence. Il y a une différence. On parle de l'eau aussi, là.
0: On parle de l'eau. Donc, l'été, c'est là qu'on se baigne, par exemple, dans des plans d'eau, dans les lacs, au chalet, ces choses-là. Donc, il peut y avoir de l'eau qui reste dans notre oreille, et cette eau-là, malheureusement, elle n'est pas propre. Donc, on peut développer ce qu'on appelle l'otite du baigneur, ou une otite de l'oreille externe, qui est des bactéries ou des champignons qui se développent dans le conduit auditif. Les enfants aussi qui ont des tubes dans les tympans, parce qu'ils ont fait des otites à répétition, c'est important qu'il n'y ait pas d'eau qui rentre à l'intérieur. Donc, on peut faire un bouchon qui est conçu pour la baignade, qu'on met dans nos oreilles pour empêcher l'eau de rentrer et éviter l'otite du baigneur.
1: C'est de la protection pure, ça, quand même, quand on veut prendre soin de notre audition.
0: C'est de la protection, c'est de la prévention avant que le problème arrive.
1: J'aime à savoir aussi que si quelqu'un souhaite, je ne sais pas moi, s'en procurer, c'est-tu facile? Parler de coûts, c'est de négocier aussi avec l'équipe, là, mais c'est possible. Là.
0: C'est possible, effectivement. Donc, tout simplement d'appeler en clinique ou de nous écrire et on va prendre un rendez-vous, on va regarder avec vous quels sont vos besoins, quel type de bouchon, parce qu'il y en a plusieurs, j'en ai parlé de deux aujourd'hui,
1: c'est ça,
0: là,
1: pour dire, là.
0: Mais il y a plusieurs types de bouchons. Donc, quel type de bouchon vous conviendrait le mieux en fonction de l'utilisation que vous souhaitez en faire? Puis ces bouchons-là, ce qui est le fun, c'est que ça dure plusieurs années. Donc, oui, il y a un coût à ça, dépendamment
1: mais
0: du...
1: ça perdure.
0: C'est ça, ça perdure dans le temps. On peut facilement faire 2, 3, 4 ans avec une paire de bouchons selon l'utilisation et le bon entretien qu'on en fait.
1: Wow. Tu sais que j'aime ça. On aime ça. Si je prends les gens qui écoutent et qui nous reparlent de la clinique acoustique Pelletier-Grenier. Juste pour rappeler que il y aura une prochaine aventure. Tu vas nous revenir, je crois, dans le coin du 27 du mois de mai.
0: Oui.
1: Là, plus que... ils vont faire de plus en plus beau. On va avoir quoi comme sujet? Juste pour mettre la puce en oreille, tu bien dit ça?
0: Très bien dit, on va parler du coût de l'inaction. Donc, quand on a une surdité, il y a un coût à ne rien faire.
1: OK. Fait que les problèmes viennent justement s'il n'y a pas eu d'action de fait.
0: Exactement.
1: Un petit peu d'avant. Christophe, un gros merci de ton passage. 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
1: Merci, Christophe.
0: Bonne journée.

0: quoi.
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10: 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Les nouvelles aussi, tout ça c'est gratuit. Avec Claude Marquet, bon matin.
11: Bon matin, Paul.
10: Madame Vélo, Vélo, Vélo.
11: Madame Vélo, Madame Mont-Victo.
10: Ben oui.
11: Oui, oui, effectivement, ben je fais j'avoue. Du vélo pour venir au travail une fois de temps en temps.
10: Mais sérieusement, oui, t'as l'air vraiment en forme aussi.
11: Ben ça fait du bien en fait. Hein, y a juste, pas juste le fait de faire du vélo. Je marche, moi, pour venir
10: ben
11: au
10: oui.
11: travail.
10: Si c'est pas en marche, c'est en vélo.
11: Oui,
10: t'as bien
11: puis
10: raison.
11: La marche, ça reste vraiment le meilleur exercice. En tout cas, je veux pas me
10: oh,
11: prétendre.
10: Non. Mais
11: ça reste un très, très bon exercice, juste marcher.
10: Parfait. Ouais. Moi, je marche pas assez, mais je conduis bien.
11: Ah, bon.
10: Non, mais blague à part, c'est vrai que tu dis. Malgré qu'au golf, je ne déteste pas marcher.
11: Ben oui, en plus de ça, on a un beau terrain de golf à Victo, donc ça vaut la peine de marcher pour juste apprécier le terrain, sa qualité aussi.
10: Ah, encore plus quand il fait beau. Ouais. Là, il fait beau dans l'actualité ou c'est...
11: Je te dirais que ça va quand même pas pire bien. Okay. Je vais commencer ce matin avec une petite précision en lien avec le dossier santé numérique. On vous en a parlé en début de semaine. On a fait un peu un résumé de ce qui s'était passé dans les 2-3 premiers jours du déploiement. Ça s'était globalement bien passé. Un peu comme on s'y en attendait. On a dénoté des problèmes, tu sais, des bugs techniques, des problèmes de connexion.
10: Ce qui arrive à bien les affaires.
11: Ce qui est tout à fait normal avec un grand chantier numérique comme ça. Mais on avait également parlé d'une panne qui avait affecté le CIUS de la Mauricie, Centre du Québec, pendant 2 heures lundi matin.
10: Okay.
11: Santé Québec a voulu apporter une précision que ce n'était pas une panne du système du dossier santé numérique. En fait, c'est un problème de connectivité qui a causé des lenteurs et des déconnexions pendant 2 heures.
10: Plus de peur que de mal.
11: Plus de peur que de mal. Malgré tout, Santé Québec a voulu apporter cette nuance-là, là, parce que ce n'était pas une panne complète du système. C'est juste que pour les utilisateurs qui ont utilisé l'application pendant cette période-là de 2 heures...
10: Ils se posaient des questions aussi.
11: Mais ils se posaient des questions parce que c'était très, très difficile d'accéder au réseau. Je vous rappelle que ça s'était passé de 7h25 jusqu'à 9h25 lundi matin. Depuis... En fait, on n'en entend pas vraiment parler, donc généralement, pas de nouvelles, bonnes nouvelles. Mais comme je vous le mentionnais, avec un grand chantier numérique comme ça, là, c'est normal d'avoir quelques pépins techniques. Donc pour l'instant, c'est pas mal tout ce qu'on dénote, parce qu'au niveau des soins aux patients, tout se passe très bien.
10: Parfait.
11: Sinon, dossier somme toute assez intéressant ici. La ville de Plessisville qui demande officiellement que la ville de Mirabel retire son appellation capitale internationale de l'érable. Parce que effectivement, Tourisme Mirabel a fait une demande pour pouvoir utiliser cette appellation-là pour désigner la ville de Mirabel. Sauf que depuis 1976, la ville de Plessisville détient le titre capitale mondiale de l'érable.
10: De l'érable,
11: donc capitale internationale de l'érable versus capitale mondiale de l'érable. Le titre capitale mondiale de l'érable, c'est un titre qui est reconnu et qui est associé à des institutions majeures. Du secteur acéricole. Je n'ai pas besoin de vous le dire. Appelez-le, vous le savez.
10: Les
11: cabanes à sucre, les producteurs. Ouais. On a la Citadelle, la coopérative.
10: Exact.
11: On a aussi un centre de recherche acéricole qui est le seul et qui est sur le territoire de Plessisville. Donc, beaucoup de raisons, surtout un riche passé et une histoire qui est reliée au sirop
10: d'érable. C'est des lettres de noblesse aussi qu'il faut garder. Là.
11: Donc, la ville de Plessisville demande officiellement à ce que la ville de Mirabel retire cette appellation capitale internationale de l'érable. Ça crée de la confusion. attention, ouais, non seulement auprès du public, mais aussi les partenaires internationaux. Hein. Pour un partenaire international...
10: On est où, hein?
11: Qui est qui?
10: Ouais, c'est
11: donc,
10: ça.
11: Pour l'instant, la municipalité de Plessisville demande que le titre lui soit officiellement cédé. Elle mentionne aussi que dans les circonstances actuelles, ça va être un peu difficile de collaborer avec la ville de Mirabel si on demande une association, une collaboration quelconque dans les circonstances actuelles.
10: Ouais,
11: si
10: bien
11: le
10: bien
11: dossier se développe, là, on verra qu'est-ce qui pourra en advenir. Mais donc, c'est une position officielle qui a été rendue okay publique hier. Donc, on demande à la ville de Mirabel d'enlever son titre capitale okay internationale de l'érable pour ne pas créer de la confusion.
10: Dossier auprès, à suivre.
11: Dossier très intéressant et dossier à suivre.
10: J'ai hâte de voir comment ça va finir sur cette affaire-là. Allez,
11: très intéressant. Okay. Hier, Paul, c'est sûr, je vous en parle à la radio, mais ça va être intéressant pour vous de vous diriger sur monvicto.com. Hier, le comité organisateur de la finale des Jeux du Québec hiver ouais 2028 à Victo, qui, je vous le rappelle, est coprésidé par Guy Desilets et Claude Charland, deux personnages et deux personnalités très connues du milieu sportif à Victo. Ils ont dévoilé hier leur logo et leur slogan officiel okay pour leur finale à eux qui va avoir lieu à l'hiver 2028. Le slogan officiel, c'est « Viens vivre Victo ». Un clin d'œil à l'expérience complète que, okay, va être cette finale à Victoriaville. Donc, non seulement les compétitions sportives, mais aussi on va aller manger dans les restos
10: ben
11: à
10: oui,
11: Victo. On va
10: sortir, aussi
11: on va découvrir ah Victoriaville pendant une bonne semaine. Ça va se passer d'ailleurs pendant la semaine de relâche 2028 là, okay, pour vous donner une petite précision à ce niveau-là. Le logo officiel, Paul, le logo a été désigné ou okay designé ou créé en collaboration avec la firme DGK, qui est située oui ici sur la rue Notre-Dame. Écoute, très, très beau logo.
10: Ah,
11: un
10: oui
11: logo
10: OK, moi, je t'ai pas vu encore.
11: Non, donc, okay, tu pourras aller le voir okay sur monvicto.com où je te okay le montrerai tantôt, là, après l'émission. Donc, logo qui représente un flocon de neige. On peut y voir un V pour Victoriaville, un crochet aussi pour un signe d'accomplissement, okay, de fierté, de dépassement de soi. Des couleurs qui sont associées à l'hiver, donc plus de bleu, de mauve, okay, un peu de vert aussi dans le slogan.
10: C'est la tendance de l'événement aussi.
11: Ben, exactement. Okay. Tu sais, on voulait un logo qui est à l'image de notre finale, qui sera une finale hivernale, donc quand même bien oh, respecter ouais le thème aussi. On voit des marquages dans le slogan, les marquages qui rappellent les marquages au sol pour les différentes,
10: ben oui,
11: pour les différentes activités sportives. On remarque aussi peut-être la forme d'un ruban, un ruban comme une médaille qu'on va remettre aux athlètes qui vont avoir gagné. Donc vraiment, je vous invite à aller voir okay le logo qui est disponible sur monvicto.com.
10: C'est inspirant.
11: Très, très beau logo, ouais, mais surtout, c'est intéressant de connaître un peu l'histoire, en fait, okay, là, qui a amené tout ça. Donc l'article aussi là, va pouvoir vous éclairer un peu là-dessus. Très, très, très beau lancement hier. Franchement, félicitations à tous.
10: Parfait,
11: très,
10: ça
11: très beau. Et je termine mon gros petit bloc d'actualité
10: ben
11: en
10: oui
11: vous disant que la quatrième édition du 24 heures de DEC Family Prix qui se passe du côté de Warwick a permis de ramasser
10: combien?
11: Plus de 26 000 $ qui est remis à la Fondation À Notre Santé depuis sa création. Donc, depuis les quatre dernières éditions, on a amassé 150 000 $ pour la Fondation. La cinquième édition, elle est déjà prévue pour 2027 et on se donne un objectif d'atteindre les 200 000 $ amassés. Donc, on espère en tout et partout amasser près de 50 000 $ pour la prochaine édition. Donc,
10: des activités qui font la différence, je trouve. C'est vraiment
11: c'est
10: intéressant.
11: C'est des activités, le fun. Un 24 heures, on se relaie, on dort pas. Là. C'est
10: tout le
11: monde une expérience quand
10: plus
11: même.
10: Ouais.
11: Donc, chapeau à ceux qui l'ont fait et félicitations pour la belle récolte.
10: Ben voyons donc. Je suis content d'entendre ça. Merci, Claude.
11: Ça fait plaisir.
10: Je te garde avec moi. Puis je vais parler de sport vite comme ça avant même de te poser la fameuse question extrême d'aujourd'hui. Ben, j'ai le goût de la poser tout de suite pendant le temps que tu vas réfléchir.
11: Ben, c'est une très bonne
10: ceux,
11: idée.
10: Tous ceux à la maison aussi qui nous écoutent, là, vous pouvez réfléchir à ça. Là, je ne vais pas me tromper, on est bien mercredi aujourd'hui.
11: Oui.
10: Bon, parfait. 37 % des gens utilisent encore cette expression de leur enfant, laquelle?
11: OK.
10: Parfait. Je répète, non, mais quand même, OK. On est bien. Moi, je vais me tromper. Mercredi ou jeudi, moi, je suis dans le décalage horaire encore. Hein.
11: On est mercredi.
10: Ouais, c'est ça. 37 % des gens utilisent encore cette expression de leur enfance. Okay, laquelle?
11: OK.
10: T'as quoi ton enfance? Quand tu y penses deux secondes, là, hein?
11: Écoute, je pense que ça va me permettre, okay, ouais, je pense que le temps de réflexion va m'être bénéfique.
10: Parfait. Bon, ben, je te laisse là-dessus parce que moi, pour l'instant, je te parle de hockey, Ligue nationale, le Canadien, qui ont perdu hier 3-2 contre Buffalo. C'est 2-2 dans la série. Un but qui est arrivé par la baie vitrée, bien, le goaler n'a rien vu. Dobesh, il a été parfait À part que là, tu sais, ben, on peut pas changer le décor, là, mais s'il y avait pas de vitrines ou des petites bandelettes entre chaque vitre, probablement qu'on n'aurait pas eu cet effet-là. Cela dit, c'est 2-2 dans la série, et jeudi le 14, on s'en va à Buffalo pour batailler le tout. Je pense qu'on va aller là avec un couteau dans les dents, comme on dit. Vegas ont gagné 3-2 contre Anaheim et mènent la série 3-2. En passant à Montréal, Buffalo, c'est 2-2 dans la série, là, question de le rappeler, fait que pas de panique, on repart ça jeudi. Ce soir, on parle de Minnesota contre le Colorado, 5e match. Minnesota, d'ailleurs, côté féminin, contre Montréal, vont jouer, c'est-à-dire qu'ils ont joué, ils ont gagné Montréal 2-1 contre Minnesota, et la victoire mène la série 3-2. Wow! Parfait. Et je te parle aussi de MLS. 13 matchs sont présentés, dont celui du CF Montréal à 19h30 contre Portland. Ils sont à Montréal. La Ligue de hockey junior maritime Québec, Chicoutimi qui l'emporte en prolongation, 5-4 contre Moncton. Et je termine avec le Cactus qui vont visiter Shawinigan ce soir 20h. Et le 17 mai, ils sont à Victo contre Grimby à 18h au stade Rémi-Gérard. C'est, j'espère que j'ai bien prononcé. C'est Rémi. Le stade oui. Rémi-Gérard. Parce que des fois...
11: Non, pour le cactus, ouais. C'est Rémi des Haies.
10: Rémi des Haies. Eh, mon Dieu, ouh, que je suis content que tu sois là, toi. Oh, chou. Rémi, excuse-moi. OK. En attendant, moi, j'ai juste le goût de vous dire que la météo, ben, ça va donner ça aujourd'hui. Là, on parle de généralement nuageux, là. On a peut-être de la pluie tard cet après-midi, 20 km les vents et 14 degrés. Puis de la pluie aussi dans la nuit qui s'en vient avec un 8 degrés. Jeudi, bonne nouvelle, il y a peut-être des petites averses, un 13 degrés. On aura droit, bien sûr, à un ciel dégagé jeudi dans la nuit. Et vendredi, soleil 20, samedi, soleil 21. Peut-être un petit 40%, par exemple, de possibilité d'averse pour samedi. Et dimanche, plein soleil, 19 degrés. C'est donc belle fun, ça. Claude, la question extrême, question de vous le rappeler, les amis. On vous donne ça, là, dans 2 secondes. OK.
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10: Oh! La question extrême, on vous la rappelle tout de suite, les amis. 37% des gens utilisent encore cette expression de leur enfance. Laquelle? C'était quoi, d'après toi?
11: Écoute, je vais y aller avec Boswell.
10: Boswell? Ah oui, t'étais jeune dans ça, là?
11: Oh non, moi, j'ai jamais utilisé ça.
10: Mais t'as déjà entendu.
11: Pourrait,
10: ouais,
11: comme,
10: j'avoue,
11: ça pourrait être attribué à une certaine génération, mais honnêtement, parce que sinon, mon autre réponse, c'était cool, mais cool.
10: Et c'est que pas t'es juste proche 37, de tout.
11: C'était pas 37. T'sais, 37%, c'est pas beaucoup, là. Okay.
10: Fait que je te donne la réponse un instant. Ouais. Vous autres, à la maison, au bureau, je sais pas comment vous voyez ça, mais ça va vous faire sourire, j'en suis sûr. À 37% des gens utilisaient encore cette expression de leur enfance. Laquelle? Peace.
11: Oh, hein? Bon.
10: Tu sais, là, il y a eu un temps où tout le monde faisait les peace of love.
11: Oui.
10: Merci, Claude.
11: Merci, Paul.

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0: Preds avec un Z au bout. Rien que c'est bon, ça. L'amour. C'est pas fait pour les peureux, on va le dire comme ça. Hey, moi, je veux terminer parce que c'est le temps de dire bye-bye, puis toute l'équipe s'en vient dans les prochaines secondes. Mais j'ai le goût de te parler de l'aéroport international Jean-Lesage de Québec. Que tu aies le goût d'aller faire un tour, je sais pas, mais Vancouver, Calgary, dans la Martinique. Ben oui, c'est accessible, je dis bien. Destination depuis l'hiver est accessible à l'année. C'est le fun. Les îles de la Guadeloupe, une autre destination depuis quand même tout depuis cet hiver, hein? C'est ça, parfait. Et offert jusqu'à la fin avril. Avril est passé, mais tu te reprends la semaine prochaine, l'année prochaine, ou en tout cas, décollagedequebec.ca pour tout savoir, parce qu'il y a plein de destinations. On parle également des files d'attente qui sont plus courtes, c'est aussi intéressant. Stationnement extraordinaire près de l'aéroport. Tu sais, tu peux pas te tromper avec ça. Et si tu aimes aller, je sais pas, moi, dans l'Ouest canadien, Vancouver, Calgary, aucun problème, départ de Québec. Il y en a même qui vont, quoi? Je dis Vancouver, là, mais tu sais, là, Stanley Park, là, à découvrir. Oh! Puis là, ben, tu peux y aller parce que tu pars de Québec. Il y en a qui font l'escale là-bas, puis qui se disent, regarde, c'est moins loin aller à Québec qu'aller à Montréal. Je dis ça de même, puis c'est pas pour agacer qui que ce soit, là. Mais 35 destinations accessibles par vol direct, puis des files d'attente, il y en a pas. C'est vraiment une aéroport al dente. C'est nouveau, puis c'est bon. Québec, on part de là. Quand t'es prêt, on y va, on embarque, puis on passe de même. Moi, je vous dis à demain, les amis. Faut que j'aille à l'aéroport, là. Je décolle dans quelques instants. Mais je reviens demain.
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jusqu'à l'arrivée de votre lunch 80-90-2000 avec une belle énergie. Je vous le dis, vous avez l'effet d'un double espresso sur moi. Ça me fait du bien d'être avec vous. Et d'ailleurs, on va se donner des trucs pour avoir de l'énergie sans café ni boisson énergisante. On s'en reparlera cet avant-midi dans Viva l'avant-midi, justement. Et aussi, on s'offre de l'excellente musique. Ma courbe musicale est hallucinante, comme d'habitude. Et on a comme des chansons. Je sais pas si vous avez remarqué ça, mais depuis le début de la semaine, il y a des chansons qui sonnent un peu plus été, hein, qui nous mettent dans l'ambiance. On

Roxane Bruno avec Michael Bublé dans Viva la Vent Midi. Michael Bublé qui va venir nous visiter. Hein. Il fait partie de la programmation du Festival d'été de Québec sur les plaines le 12 juillet. Et un mois avant, jour pour jour, eh ben, il va faire partie également de la cérémonie d'ouverture de la Coupe du monde de la FIFA à Toronto. Alors, ça a été annoncé en grande pompe au cours des dernières heures, le 12 juin. Il sera sur scène avec Alanis Morissette également, Alicia Cara. Alors, les artistes canadiens qui seront les têtes d'affiche de cette cérémonie d'ouverture. On avait mentionné que Drake était dans l'air. Ça, c'est le président de la FIFA qui avait évoqué l'idée de la participation de Drake. Mais là, on a finalement confirmé Alanis Morissette, Michael Bublé et Alicia Cara. Mais peut-être qu'il va faire une apparition surprise, notre Drake. Mais il y a trois cérémonies d'ouverture qui auront lieu en même temps du côté de l'Amérique du Nord. Donc, outre le Canada, il y aura également les États-Unis avec Katy Perry, qui est l'une des têtes d'affiche, et une performance également du côté du Mexique. On est en musique, Ray, avec Where is My Husband, à Viva.

Tout également, vous pouvez la voir en spectacle. Prochaine date à l'horaire, c'est demain du côté de Québec, secteur Vanier. Alors, francedamour.ca pour ne pas la manquer. Puis j'ai vu qu'elle faisait quelques festivals également là, pendant l'été. On peut la voir en salle aussi. Alors, n'hésitez surtout pas pour France d'amour et se procurer son nouvel album également, autant en version numérique que physique, parce qu'elle croit encore au bon vieux CD. Elle l'a dit dans une vidéo récemment sur ses réseaux sociaux. Moi aussi, j'aime bien ça, les CD, France. Olivia Dean à venir avec Man I Need et Shaggy s'invite dans un instant. Viva, restez là.

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Elle fête deux décennies d'Anna Montana cette année. On se l'offre à Viva. 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

Astuces pour se donner de l'énergie, on s'en reparle dans un petit instant. La musique, ça en fait partie pour moi avec Jason Derulo et Amir sur Il y a à Viva. Il y a...

astuces. Alors, tout d'abord, quelles sont les raisons du manque d'énergie? Hein? Faut s'interroger un peu. On a-tu trop de stress, manque de sommeil, une diète riche en calories, pauvre en nutriments? Ça, c'est pas super bon, justement. Alors, on nous invite à prendre des notes, à être à l'affût. Pendant une semaine, on pourrait le faire. Bon, quand est-ce que je me sens plus fatiguée? Quand est-ce que ça arrive? Quand je viens de manger quoi? Hein? C'est drôle, quand je mange ça, après ça, je me sens quand même bien. Je vois pas de différence. Alors, essayez de s'interroger. Adoptez de meilleures habitudes de sommeil, évidemment, parce que là, il faut pas utiliser d'appareils électroniques. La lumière bleue, c'est très, très, très néfaste. Ça stimule le cerveau au lieu de l'aider à se relaxer. Alors, des interrogations qu'on peut se faire également. Comme je vous disais,

0: Allez dehors, 10-15 minutes, ça suffit. Bougez également pour se redonner de l'énergie, même si on est en train de travailler un petit 5-10 minutes pour aller à la machine à café dans un pas bien rapide, ça peut aider. Ah non, j'ai dit de pas prendre de café, mais ça marche quand même. Pourquoi pas une tisane? Charlotte Cardin à venir à Viva. Restez là.
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7: Bonjour, ici Claude Marquis, voici vos actualités. La ministre de la Santé, Sonia Bélanger, doit défendre le déploiement du dossier Santé numérique après les critiques répétées de l'ex-ministre de la Cybersécurité et du Numérique, Gilles Bélanger. Il prédit un fiasco comparable à Saclic et juge déjà dépassé le système américain Epic choisi par Québec. La ministre de la Santé réplique que le Québec accuse un retard technologique de 10 à 15 ans et affirme qu'Epic est déjà utilisé avec succès dans plusieurs pays. Et le comité organisateur de la finale des Jeux du Québec hiver 2028 à Victoriaville a dévoilé hier son logo officiel et son slogan « Viens vivre Victo », un clin d'œil à l'expérience complète que sera ces Jeux pour les athlètes, mais aussi les partenaires, les entraîneurs et les proches. Un spectacle bénéfice de l'humoriste Jérémy Demé aura aussi lieu le 17 septembre prochain au Carré 150 pour soutenir l'organisation. C'est ce qui complète vos informations. 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

Billie Eilish s'invite dans un instant. Et vous savez que vendredi dernier, elle a sorti son film concert sur sa dernière tournée qu'elle a réalisée en 3D avec le cinéaste et producteur canadien James Cameron. Et là, ben, elle est en tournée de promotion pour ce film concert-là. Donc, elle donne beaucoup d'entrevues puis elle donne son avis sur beaucoup de choses, entre autres sur la chirurgie esthétique. Alors, dans un podcast du 5 mai dernier, Billie Eilish, elle a dit qu'elle est tellement impatiente que son visage vieillisse, que son corps vieillisse. Elle ne veut rien changer. Elle dit « Je veux que mes enfants me regardent et que mon visage ressemble au leur et qu'il ne soit pas une version bâclée de ce qui se passe en ce moment. » Alors, elle a vraiment une idée très arrêtée sur la chirurgie esthétique. Aussi, on lui a parlé du téléphone cellulaire parce que dans le film concert, on voit que ses fans la filment beaucoup pendant ses concerts. Et là, ça fait polémique au cours des dernières années. Un gros débat. De nombreux artistes comme Bob Dylan, Jack White ou même Bruno Mars les interdisent carrément. Et elle a répondu « Je pense simplement que c'est comme ça. Ma génération et les suivantes adoreront filmer des choses. Tout ce que je fais, c'est filmer et prendre des photos. J'en prends tout le temps. » Alors, elle a mentionné que c'était générationnel puis elle empêcherait jamais ses fans de le faire. La voici avec « Birds of a Feather », Billie Eilish à Viva.

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artiste international qui a littéralement fait lever la place. Et ça faisait depuis 2022 qu'il n'était pas venu nous visiter. Il est venu présenter la majorité de ses hits, évidemment, mais son tout dernier projet aussi, Hyper Love, qui est sorti là au début de l'année. Un album qui a été enregistré en partie chez nous au Québec, principalement à Montréal. Donc, il a dit « Quel bonheur de faire la fête dans la ville où ses chansons ont été enregistrées. » Et il a mentionné au passage que Montréal était sa ville préférée en Amérique du Nord. Alors, on est très heureux qu'il se sente bien chez nous, ça c'est certain. Il s'invite avec « C'est la vie », voici Mika. Viva, puis gêne-toi pas de venir nous visiter, Mika, c'est tellement le fun

Madame Simard qui est en place avec vous autres jusqu'à l'arrivée de votre lunch 80-90-2000 avec des chansons qui commencent à nous faire sentir que l'été s'en vient. Voici Last Ketchup et The Ketchup Song à Viva.

0: toute de Fever Dream. Ça s'en vient dans un petit moment. Juste avant, eh ben, c'est la toune du lunch qui s'invite, qui met la table sur ce que vous allez entendre dans le lunch 80-90-2000, là, qui s'en vient sur l'heure du dîner tantôt, avec un succès souvenir de la décennie 80. Anne Wilson et Mike Reynolds sur Almost Paradise. C'est à venir à Viva. Restez là.
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2: Bonjour, ici Claude Marquis. Voici vos actualités. La ministre de la Santé, Sonia Bélanger, doit défendre le déploiement du dossier Santé numérique après les critiques répétées de l'ex-ministre de la Cybersécurité et du Numérique, Gilles Bélanger. Il prédit un fiasco comparable à sa clique et juge déjà dépassé le système américain Epic choisi par Québec. La ministre de la Santé réplique que le Québec accuse un retard technologique de 10 à 15 ans et affirme qu'Epic est déjà utilisé avec succès dans plusieurs pays. Et le comité organisateur de la finale des Jeux du Québec hiver 2028 à Victoriaville a dévoilé hier son logo officiel et son slogan « Viens vivre Victo », un clin d'œil à l'expérience complète que sera ces Jeux pour les athlètes, mais aussi les partenaires, les entraîneurs et les proches. Un spectacle bénéfice de l'humoriste Jérémy Demé aura aussi lieu le 17 septembre prochain au Carré 150 pour soutenir l'organisation. C'est ce qui complète vos informations. 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

coach Corneille dans Viva l'avant midi et c'est ce qu'il veut faire hein, du coaching dans une récente entrevue là, au magazine 7 jours. C'est ce qu'il avait mentionné. Il veut prendre une pause de la musique et pas juste coacher à la voix comme il l'a fait lors de la dernière saison, mais il veut donner un peu au suivant. Il veut soutenir les nouveaux talents. Il veut inspirer aussi avec le parcours qu'il a vécu. Il veut mettre en lumière évidemment toutes ses aventures de vie dans des conférences. Alors, je sais pas quelle forme tout ça va prendre, mais je le surveille, ça c'est bien certain, parce que je le trouve tellement inspirant déjà, Corneille. Et je le trouvais très pertinent aussi dans ses commentaires qu'il donnait lors des prestations à la voix. Alors, ouais, moi je vais le suivre, puis je serais bien preneuse pour aller voir une de ses conférences, ça c'est bien certain. Corneille qui est entré dans la dernière ère de la quarantaine, hein? Il a fêté sa fête le 24 mars dernier, il a eu 49 ans. Alors, la cinquantaine le guette. 20 ans de mariage également avec sa femme Sophia. Alors, les étoiles sont alignées, évidemment, pour Corneille. Et ça s'aligne pour nous également à Viva pour une chanson dansante, Gracioso Te Lucenzo, Danza Kuduro, maintenant à

0: Bravo.
1: On est tellement accueillants au Canada, ça n'a pas de bon sens. Les artistes américains qui viennent chez nous se sentent littéralement chez eux. C'est le cas d'Elton John. Je vous en parle dans un petit instant. Pour tout de suite, voici Chabouzi avec Jelly Roll et Amen. À Viva.

artistes canadiens que je connais. Il dit, c'est aussi agréable d'être dans un pays où le bon sens règne. Il dit, j'ai de la famille ici parce que son mari, David Furnish, est originaire du Canada. Leurs deux enfants également. Alors, il a poursuivi. Le Canada fait partie de ma vie. Il est ancré dans mon âme. Et là, ben, tout le monde, évidemment, a applaudi Elton John. Il dit, je suis canadien et je peux vous dire que ce n'est pas le 51e putain d'État. Alors, en faisant référence, bien sûr, à Donald Trump, à ses propos qu'il a tenus sur le Canada, le président américain qui souhaitait annexer le Canada aux États-Unis. Enfin, Elton John se sent chez eux, chez nous. Ben, ça nous fait bien plaisir. Il s'invite avec Britney Spears sur Hold Me Closer dans un petit instant.

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s'occupe de votre heure de lunch dans un instant avec la belle nostalgie. À part de ça, une magnifique courbe musicale, évidemment, qui va vous faire de très bons rappels. Il y aura, entre autres, je vois là, l'horaire, les bébés. Ça va passer aussi avec un excellent montage pour bien démarrer l'heure. Alors, manquez pas ça. Votre heure de dîner va vraiment être bien accompagnée dans les prochaines minutes avec le lunch 80-90-2000. Diane Simard vous retrouve tout de suite après pour Viva l'après-midi. On se laisse avec Enrique Iglesias et Sean Paul sur Bailando. À tantôt, à Viva!

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1: Bonjour, ici Claude Marquis, voici vos actualités. La ministre de la Santé, Sonia Bélanger, doit défendre le déploiement du dossier santé numérique après les critiques répétées de l'ex-ministre de la cybersécurité et du numérique, Gilles Bélanger. Il prédit un fiasco comparable à SACLIC et juge déjà dépassé le système américain EPIC choisi par Québec. La ministre de la Santé réplique que le Québec accuse un retard technologique de 10 à 15 ans et affirme qu'EPIC est déjà utilisé avec succès dans plusieurs pays. Et le comité organisateur de la finale des Jeux du Québec hiver 2028 à Victoriaville a dévoilé hier son logo officiel et son slogan « Viens vivre Victo », un clin d'œil à l'expérience complète que sera ces Jeux pour les athlètes, mais aussi les partenaires, les entraîneurs et les proches. Un spectacle bénéfice de l'humoriste Jérémy Demé aura aussi lieu le 17 septembre prochain au Carré 150 pour soutenir l'organisation. C'est ce qui complète vos informations. 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
3: DJJ, oh, table tournante. On vous fait tourner les plus grands succès des années 80, 90 et 2000. comme les animateurs dans le temps, hein? Avec la grosse voix, mais surtout les gros hits. J'adore ça. Si vous êtes à l'écoute, faites-moi donc savoir ça, là, que vous êtes là en gang, peut-être au bureau. 1-866-567-2346. C'est ça le numéro de téléphone à composer. Un petit message vocal, un petit texto, ça me fait toujours plaisir de vous lire. On va parler de ce qui pue aujourd'hui. On va parler des odeurs et des odeurs réconfortantes. Fait que textez-moi, qu'est-ce que vous trouvez qui existe comme odeur réconfortante? T'sais, je vous dis, là, odeur réconfortante, qu'est-ce qui vous vient en tête? Sais-tu l'odeur du spa et du pâté à viande, de la tourtière de votre grand-mère, par exemple? Ah oui, il y a des odeurs comme ça qui viennent nous chercher. Mais là, une chose est sûre, c'est que le poêle va vous dresser ses bras. Puis, on va faire lever un petit party du mercredi midi ensemble pour célébrer l'équinoxe ou le solstice de la semaine. C'est selon, voici, nul autre que Corona et The Rhythm of the Night à Viva!

0: Je vous ai promis de parler de ce qui pue. Mais là, faut s'habituer aux odeurs. C'est bizarre, pareil, hein? Quand on rentre à quelque part, pis ça sent fort, que ça sent bon ou mauvais, on finit par plus le sentir. Puis c'est un phénomène fascinant qui a des implications importantes pour notre survie, selon le biologiste Robert Pellegrino de l'Université Texas A&M. Une habituation qui aide à ne pas être distrait par des odeurs non essentielles comme les plantes en Amazonie pour rester vigilant face aux prédateurs. C'est comme si, à force d'être dans un environnement, ça devenait neutre, même si ça sent fort, pour nous permettre de discerner quelque chose qui sent pas normal. Puis ça souligne l'importance de l'odorat. Il y a des études qui indiquent que notre attention joue un rôle clé, par exemple, quand c'est associé à la fumée. Ben on le sent, même si ça sent fort autour. Puis c'est différent d'une personne à l'autre. Ma question, qu'est-ce qui sent bon, qui est réconfortant pour vous? Vous pouvez y répondre au 1-866-567-2346. La chanson du bureau s'en vient au retour. À Viva, c'est le lunch.
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3: C'est notre promesse. Sur l'heure du lunch, on vous joue la toune du bureau qui peut vous faire plaisir. Et là, je pense à la gang d'Équilibre Santé Côte-Nord. À l'écoute. Alors, on a quelque chose pour nous faire bouger ce midi. Michel Tello et l'irremplaçable Pitbull. Hey, c'est où t'es pego? Viva! C'est le lunch 80-90.

0: On parle de qu'est-ce qui pue puis qu'est-ce qui sent bon ce midi. Les odeurs réconfortantes. Hey, vous êtes tellement à nous texter au 1-866-567-2346 pour n'importe quoi. J'adore vous lire. Alors, n'hésitez jamais à envoyer un petit texto. La question que je pose, c'est quoi votre odeur réconfortante? Quand on parle de odeur réconfortante, qu'est-ce qui vous vient tout de suite à l'esprit? Il y a du côté de Lassar, Karine Cormier qui a dit... L'odeur du poêle à bois, particulièrement ces temps-ci quand on est entre deux. C'est vrai, quand on se remet à chauffer et qu'on fait une attisée, là, ça sent tellement bon à la maison. Martine Gosselin de Drummondville qui est à l'écoute a dit « J'ai toujours la même recette de ma grand-maman qui faisait du pâté à viande et il y a un mélange d'épices qui est irremplaçable. » C'est bon ça. Isabelle Renaud de Thetford Mine a dit « Le parfum de ma mère a jamais changé, puis quand elle arrive à maison, c'est comme une bouffée réconfortante. Hey, c'est bon! Qu'est-ce qui est réconfortant à vos yeux, ou je devrais dire à votre nez? J'attends votre réponse. Le Lunch 80-90-2000 se poursuit avec Luis Fonsi et Daddy Yankee, Despacito. Oh, que ça fait longtemps qu'on n'a pas entendu ça. Ça s'en vient. À Viva!
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Ah, 1984, l'âge d'or du rock. Parce qu'après, est arrivé comme les synthés. Puis là, les bands, ils voulaient se renouveler puis faire des affaires différentes. Fait que ça a créé le New Wave. Moi, je comprends pas. Des bands comme Depeche Mode, par exemple, là, ça ressemble à rien. Mais ça, au moins, Steve Perry avait compris avec Oh Sherry. Hey, je m'appelle Jerry et on se retrouve demain midi. Il y a Diane qui s'en vient pour s'occuper de votre ambiance bureau pour l'après-midi avec Viva l'après-midi. Jean Leloup débarque et s'en va se balader à Toronto à Viva. À demain!

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2: Bonjour, ici Claude Marquis, voici vos actualités. La ministre de la Santé, Sonia Bélanger, doit défendre le déploiement du dossier Santé numérique après les critiques répétées de l'ex-ministre de la Cybersécurité et du Numérique, Gilles Bélanger. Il prédit un fiasco comparable à Saclic et juge déjà dépassé le système américain Epic choisi par Québec. La ministre de la Santé réplique que le Québec accuse un retard technologique de 10 à 15 ans et affirme qu'Epic est déjà utilisé avec succès dans plusieurs pays. Et le comité organisateur de la finale des Jeux du Québec hiver 2028 à Victoriaville a dévoilé hier son logo officiel et son slogan « Viens vivre Victo », un clin d'œil à l'expérience complète que sera ces Jeux pour les athlètes, mais aussi les partenaires, les entraîneurs et les proches. Un spectacle bénéfice de l'humoriste Jérémy Demey aura aussi lieu le 17 septembre prochain au Carré 150 pour soutenir l'organisation. C'est ce qui complète vos informations. 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

trouver, de conserver les dessins de ces jeunes enfants. Parce que, en son gentil, nos cocos, ils nous font des beaux dessins. Mais où est-ce qu'on les met? Une idée quand même assez originale de Rihanna. Je vous reparle de ça. On aura les Backstreet Boys également. Parlant d'enfants, ils vont s'occuper d'une chanson qui se retrouvera dans un film très populaire que les enfants attendent, qui sera diffusé au cinéma cet été. J'aurai l'occasion d'y revenir également. On a Charlotte Cardin qui va passer, qui est partie en voyage, magnifique, escapade, elle nous fait rêver. On y reviendra. Dua Lipa aussi sera là. On a Ray qui s'invite pour tout de suite, même avec Where is my husband? Bienvenue dans Vive à l'après-midi.

Qu'on soit fan fini ou pas, je peux vous dire que ces temps-ci, le Québec est hockey. C'est fou l'ambiance qu'on a au Centre Bell, à l'extérieur du centre également, dans les nombreux pubs où on diffuse les matchs de hockey. C'est fou. Et c'est rassembleur. Ça fait quand même du bien. Malgré que les Canadiens se sont inclinés 3-2 hier contre les Sabres de Buffalo, tout n'est pas terminé. Alors, la série est égale là, en ce moment. 2 victoires de chaque côté. Mais chose certaine, ça rassemble le hockey. Et la chanson « Le but », l'hymne au hockey de Loco Locas, que l'on entend souvent en période de séries éliminatoires, a officiellement reçu la certification platine cette semaine. Alors, une certification qui signifie que la chanson a été écoutée 13,6 millions de fois sur les plateformes numériques et qu'elle a été achetée 33 600 fois. La chanson « Le but », qui a été lancée en 2009, avait littéralement galvanisé les partisans pendant les séries de 2010 avec le gardien de but Halak. Et en 2021, lorsque le Canadien oui, s'était rendu en finale de la Coupe Stanley. Alors, on va la refaire jouer, cette chanson-là. Il y a plusieurs versions où l'hymne Allez Montréal est mis en évidence et il y a une autre version instrumentale également pour les intéressés de la pièce Le But. Voici Rod Stewart à Viva.

On vient tout juste de confirmer les artistes qui seront présents pour le grand spectacle de la fête nationale dans la capitale nationale le 23 au soir. Je vous en parle dans un instant. Pour tout de suite, voici Matt Lang à Viva.

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francophone de l'année tout récemment. Et puis, elle fera partie du grand spectacle de la fête nationale dans la capitale. Ça a été annoncé en grande pompe au cours des dernières heures. Alors, sur les plaines d'Abraham, il y aura pour le grand spectacle du 23 juin au soir. Lou Adrienne Cassidy sur scène, Claude Dubois est confirmé, Marie-Mé, Daniel Boucher entre autres, Mélissa Bédard, Mia Tiner, Marie-Pierre Arthur, Marie-Denise Pelletier, Sarah May. Il y aura Pierre-Luc Funk également et c'est lui qui va agir à titre de porte-parole des festivités d'ailleurs.

0: courante, ce sera retransmis hein, du côté de la télé à Télé-Québec. Alors, ce sera vraiment cool et on va rendre hommage au Démon Blond cette année. Alors, hommage à Guy Lafleur à surveiller. Olivia Dean à venir avec Man I Need à Viva.
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radio au Québec pendant plusieurs semaines. Ça s'est hissé également au top 10 canadien. Billy Dupage qui continue de sommer sa pop très, très, très cool un peu partout où elle passe. Et c'est pas pour rien qu'elle a reçu le Félix de la révélation de l'année au dernier gala de la disque. Et elle a remis ça il y a à peine deux semaines au gala des prix Socan. Elle a reçu une plaque de révélation de l'année. Alors, un autre beau tremplin pour elle. Bien mérité. Toutes nos félicitations. Et vous savez qu'elle a deux EP à son actif, hein? Un qui

0: peu de temps, mettons. Et elle en a souvenirs de ses enfants, des dessins, des gribouillis. Hein? Vous le savez, si vous avez des jeunes enfants, vous en avez déjà eu, peu importe, des neveux, des nièces, on se fait faire des beaux dessins. Où c'est qu'on met ça après? Hein? Rihanna a trouvé quelque chose de bien original, elle, pour récupérer les gribouillis de ses enfants. On a vu ça sur le compte Instagram de son tatoueur, un qui a travaillé aussi avec Justin Bieber, Katy Perry, et il est en train de faire un tatouage à Rihanna. Ça a l'air d'être à l'arrière du mollet. Et c'est un dessin qu'un de ses enfants a fait, puis elle voulait le garder. Alors, c'est quelque chose de très important pour elle. Alors, elle ajoute une pièce à sa collection de plus de 25 tatouages. Elle s'invite dans un instant, Rihanna. Restez là.
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6: Bonjour, ici Claude Marquis. Voici vos actualités. La ministre de la Santé, Sonia Bélanger, doit défendre le déploiement du dossier santé numérique après les critiques répétées de l'ex-ministre de la cybersécurité et du numérique, Gilles Bélanger. Il prédit un fiasco comparable à Saclic et juge déjà dépassé le système américain Epic choisi par Québec. La ministre de la Santé réplique que le Québec accuse un retard technologique de 10 à 15 ans et affirme qu'Epic est déjà utilisé avec succès dans plusieurs pays. Et le comité organisateur de la finale des Jeux du Québec hiver 2028 à Victoriaville a dévoilé hier son logo officiel et son slogan « Viens vivre Victo », un clin d'œil à l'expérience complète que sera ces Jeux pour les athlètes, mais aussi les partenaires, les entraîneurs et les proches. Un spectacle bénéfice de l'humoriste Jérémy Demé aura aussi lieu le 17 septembre prochain au Carré 150 pour soutenir l'organisation. C'est ce qui complète vos informations. 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

nouveauté dans l'air pour Francis de Grandpré. Il est en train de travailler sur son troisième album et il va sortir le 1er octobre prochain. Mais là, il y a une nouvelle chanson qui s'en vient et c'est annoncé comme étant justement le premier extrait de ce troisième album-là à venir. 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

0: Céline Dion et sa nouveauté Dansons en Viva l'après-midi. Céline qui nous a littéralement éblouis du haut de la Tour Eiffel, vous vous rappelez, hein, le 26 juillet 2024, lorsqu'elle a chanté l'hymne à l'amour d'Edith Piaf lors de la cérémonie d'ouverture des Jeux olympiques de Paris. Et là, la robe qu'elle portait, robe créée par Christian Dior Couture, sur mesure pour Céline, qui a nécessité plus de 1 000 heures de travail avec vraiment là, confection extraordinaire de soie blanche, des paillettes, d'éclats percés, des perles nacrées, des cristaux également, col montant, c'était de toute beauté. Alors, à partir de ce vendredi, elle est exposée du côté du musée McCord Stewart jusqu'au 7 septembre prochain. Et c'est une exposition en parallèle, justement, qu'on a fait en parallèle au 50e anniversaire des Jeux olympiques de Montréal. Alors, vous pouvez voir cette robe-là et la presse nous décrit l'expérience. Ça dure à peu près 10 minutes. Vous entrez dans une salle toute noire. Il y a juste la lumière sur la robe et tranquillement, pas vite, il y a des images de Céline qui arrivent de chaque côté, qui nous portent vers la prestation également. Alors, on la voit se préparer avant la performance et tout ça. Alors, ça doit être un moment magnifique. Parlons de belles robes blanches. Il y en a une qui est sur le point de la mettre. C'est Taylor Swift. Son mariage est prévu pour cet été. Elle s'invite avec Opalite à Viva.
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du côté de Toronto le 12 juin prochain avec Alanis Morissette, Alicia Cara également. Et en simultané, il y aura des cérémonies d'ouverture à trois endroits différents. Il y en aura également au Mexique et aussi aux États-Unis le 12 juin prochain. Et du côté des États-Unis, ben c'est Katy Perry qui sera sur la scène. C'est la tête d'affiche qui a été choisie. Et c'est justement elle qui s'invite en musique dans les prochaines secondes avec Daddy Yankee.

0: 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À venir, Jennifer Lopez et David Guetta à Viva. Restez là.
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1: Bonjour, ici Claude Marquis, voici vos actualités. La ministre de la Santé, Sonia Bélanger, doit défendre le déploiement du dossier Santé numérique après les critiques répétées de l'ex-ministre de la Cybersécurité et du Numérique, Gilles Bélanger. Il prédit un fiasco comparable à sa clique et juge déjà dépassé le système américain Epic choisi par Québec. La ministre de la Santé réplique que le Québec accuse un retard technologique de 10 à 15 ans et affirme qu'Epic est déjà utilisé avec succès dans plusieurs pays. Et le comité organisateur de la finale des Jeux du Québec hiver 2028 à Victoriaville a dévoilé hier son logo officiel et son slogan « Viens vivre Victo », un clin d'œil à l'expérience complète que sera ces Jeux pour les athlètes, mais aussi les partenaires, les entraîneurs et les proches. Un spectacle bénéfice de l'humoriste Jérémy Demey aura aussi lieu le 17 septembre prochain au Carré 150 pour soutenir l'organisation. C'est ce qui complète vos informations. 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

veulent venir faire leur tour à Viva. Les Backstreet Boys qui dominent vraiment hein, cette année la scène musicale en annonçant entre autres leur prolongation de résidence Into the Millennium à la sphère de Las Vegas lors des nouvelles dates en juillet, en août 2026. Puis aussi, ils vont s'occuper d'une toute nouvelle chanson qui va figurer dans le film La Patte Patrouille, le film des dinosaures. Alors ça, ça sort le 14 août 2026. Et les Backstreet Boys se sont occupés de la chanson titre Bottle Up. Alors ce sera à surveiller pour les Backstreet Boys qui nous ont offert quand même au cours des derniers mois une réédition de luxe de l'album Millennium. C'est disponible Millennium 2.0. Les voici avec We've Got It Going On à Viva. 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

0: Canadien, elle qui semble s'être offert quelques belles vacances avec son amoureux Alyosha Schneider, si on en croit le carrousel de photos qu'elle a partagé sur Instagram. Alors, elle a publié ça il y a à peine quelques jours, donc d'après moi, c'est encore d'actualité, cette histoire-là. Je l'ai vu passer en fin de semaine. En tout cas, on ne sait pas ils sont où, mais chose certaine, ça a l'air d'être bien relaxant. L'évasion est au rendez-vous, la douceur également. Alors, on la voit assise sur une petite chaise avec un verre de vin blanc à la main, ou c'est peut-être du rosé. En tout cas, ça a l'air bien rafraîchissant sur le bord de la mer. Et c'est vrai que ça fait du bien de s'offrir un peu de douceur à deux, hein. Pas obligé de prendre l'avion puis de partir à des heures là, de notre maison, mais juste de faire une petite escapade. Même si c'est pas loin, hein, pourquoi pas se l'offrir? Ça a l'air que c'est le secret, hein, de se ramener puis de passer du temps à deux. Je vais utiliser ce conseil-là d'ailleurs. Je vous reviens avec ça. Sean Paul Avenir et Max McNown en musique à Viva. Restez là.
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15 millions de dollars. C'est ce que le magazine People nous a dévoilé. Semble que la plainte a été déposée le 8 mai dernier. La chanteuse accuse Samsung d'avoir reproduit une photo d'elle prise en coulisses, protégée par les droits d'auteur, sur des emballages de téléviseurs distribués partout aux États-Unis. Donc, elle n'a pas donné son soutien et elle n'a pas donné la permission pour qu'on puisse utiliser son image. Alors là, ce qu'elle demande, selon les documents judiciaires, elle demande un minimum de 15 millions de dollars en dommages, en plus des profits générés par les ventes de téléviseurs qui affichent cette image. Alors, c'est pas fini cette histoire-là et ça a l'air que ça dure depuis juin 2025. On surveille, c'est bien certain. Tracy Chapman s'invite, Fast Car, une chanson qui fait du bien à l'âme. Et c'est ça qu'on vous propose tout au long de la journée à Viva, parce qu'ici, c'est Viva la musique.

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3: Bonjour, ici Claude Marquis. Voici vos actualités. Les régions à l'extérieur des grands centres qui sont touchées par l'itinérance recevront de l'aide dans les plus brefs délais, assure Lionel Carman, qui ne peut toutefois préciser d'échéance. Cette annonce survient alors que le gouvernement Fréchette a annoncé la semaine dernière qu'il investissait 28 millions de dollars pour combattre l'itinérance en Outaouais, dans la capitale nationale et à Montréal. La ministre de la Santé, Sonia Bélanger, doit défendre le déploiement du dossier Santé numérique après les critiques répétées de l'ex-ministre de la cybersécurité et du numérique, Gilles Bélanger. Il prédit un fiasco comparable à SACLIC et juge déjà dépassé le système américain EPIC choisi par Québec. La ministre de la Santé réplique que le Québec accuse un retard technologique de 10 à 15 ans et affirme qu'EPIC est déjà utilisé avec succès dans plusieurs pays. La ville de Victoriaville a dévoilé la programmation de sa fête nationale qui aura lieu le 23 juin au Parc Terre des Jeunes. William Cloutier et France d'Amour monteront sur scène lors de cette soirée gratuite qui proposera aussi jeux gonflables, camions de cuisine de rue et feux d'artifice. Et la ville de Victoriaville a souligné l'engagement de ses employés municipaux lors de la 5e édition du gala Merci, tenu au pavillon du Mont-Arthabasca le 7 mai dernier. Plusieurs membres du personnel ont été honorés pour leur contribution en matière de mieux-être, de rigueur, de collaboration et d'innovation. C'est ce qui complète vos informations. 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
6: Bon mercredi après-midi, il est 16h pile. Pat Langlois et Julie Dupage qui s'installent pour les deux prochaines heures dans Viva la Casa. Après une grosse soirée hier soir, une journée un petit peu plus tranquille aujourd'hui, on la termine en beauté et ensemble.
7: Je ris! Salut tout le monde! Je ris parce que je suis arrivée à la radio et là, je dis à Pat, j'ai dit, puis le match hier, bien évidemment, moi, je l'ai regardé oui. À la télé, puis j'ai été bien déçue du résultat. Mais toi, tu étais sur place et t'as l'air un peu poqué.
6: Un petit peu.
7: Hein? Un petit peu poqué.
6: J'étais avec des amis qui ont le coude léger. J'étais en taxi et je dirais que j'ai dû noyer la défaite.
7: Ah, oh, t'es tellement solidaire.
6: Oui, mais exact, c'est ça. C'était pour le club, pour les gars. Et donc, j'ai eu une bonne soirée.
7: Il me dit, en arrivant, Patrick me dit, hey, Julie, je vais être un tout petit peu plus au ralenti aujourd'hui.
6: Juste un petit peu.
7: J'ai dit, correct.
6: C'est correct. D'habitude, je parle tellement vite. Ben je, oui. j'ai beaucoup, je donne tout le temps mon 110%. Là, ça va être 108. Pour les deux prochaines heures.
7: Je comprends. Mais en tout cas, j'ai eu le fou rire en te voyant, en rentrant dans le studio. Mais ça va être mon mot du jour, fou rire, parce oui. que sur la route en venant ici, je parlais à ma sœur et on a eu un fou rire, mais un fou rire monumental. Ça m'a pas empêché de bien conduire, évidemment. Mais mon Dieu, que ça fait du bien, cette espèce de fou rire qui, finalement, a teinté... tu sais, j'étais déjà de bonne humeur. Oui. J'ai une humeur qui est à l'inverse de la température et de cette température maussade, en fait. Et ça m'a mise tellement encore plus de bonne humeur. Puis on dirait que je me sens hyper détendue. Je repense à cette conversation-là, puis je te vois en plus, puis j'ai encore envie de rire.
6: Heureusement qu'on voit pas mon visage à la radio. Je pense que j'ai la mine basse. Est-ce qu'on dit ça de
7: même? Je vais le prendre en photo, le mettre en story.
6: Non, personne veut voir ça. Mon mot du jour à moi, ça va être resto, parce que j'ai fait quelque chose ce midi que je fais beaucoup trop rarement, et je pense que collectivement, on fait pas beaucoup, beaucoup ça. Évidemment, c'était dimanche, la fête des mères, et on avait un week-end super occupé, et donc, j'ai vu ma maman à moi, on a fêté également ma femme, la mère des enfants, et j'ai une belle-mère, moi, depuis que j'ai 6 ans, mes parents sont divorcés, mon père est avec la même femme depuis que j'ai 6 ans, évidemment, comme une deuxième mère, évidemment, on la célèbre à la fête des mères, et puisque je pouvais pas dimanche, je disais, écoute, je vais t'inviter à dîner cette semaine.
7: En plus, tu disais qu'elle a pas d'enfants, elle a pas
6: porté. Non, c'est ça, nous sommes ses enfants. Et donc, on est allé manger, et ça m'a fait réaliser à quel point, une fois qu'on a une famille, là, on voit tout le temps nos parents en famille. Tu sais, je vois tout le temps mes parents avec mes enfants, avec Marie-Ève. C'est tellement rare que je mange seul à seul avec un parent. C'est quasi jamais. Mm. Et pourtant, mon Dieu, c'est le fun parce que, autant que c'est cool d'avoir les jeunes, tu sais, les enfants, ça prend du jus. Puis on parle, tu sais, tu parles pas des mêmes affaires quand t'as deux enfants autour de la table.
7: Mais tu parles pas des mêmes affaires quand t'es plus que deux personnes. De toute façon, une conversation à deux, que ce soit seul avec un de tes enfants ou avec un de tes parents ou même avec une ou un ami, c'est toujours différent, la dynamique.
6: Donc à refaire, puis on dirait que j'avais le goût de le conseiller. Tu sais, est-ce que vous voyez souvent vos parents seuls? Faites-le, vous allez voir, c'est bien le fun. Je dois vous dire que l'heure est aux excuses. Je t'ai accusé de quelque chose, Julie, et je dois m'excuser. Je vais le faire après. Ella Langley. 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

0: Je dois m'excuser, Julie. Je t'ai accusé de quelque chose il y a quelques jours à peine.
1: Oui, je m'en souviens encore.
0: Et oui, j'imagine que ça t'a blessé, mais
1: oui.
0: Je t'invitais à ne plus retourner voir le Canadien de Montréal après que tu y sois allé et que l'équipe ait perdu. Et je t'ai un peu accusé d'avoir une certaine responsabilité dans la défaite.
1: Mais tu m'as pas un peu, tu m'as beaucoup accusé.
0: Un petit peu.
1: J'allais pleurer dans mon coin.
0: J'imagine et je tenais à m'excuser. Ah. Parce que j'ai réalisé hier soir...
1: La même chose.
0: Que c'est pas la présence d'un partisan ou d'un autre dans les estrades qui affecte le match.
1: Ben non, la preuve, t'étais là. Mmh. Hein, t'étais là hier. Alors moi, je pourrais t'accuser des mêmes affaires, mais je vais pas le faire.
0: Je le sais. je suis vraiment désolé. C'est peut-être de ma faute. J'ai crié, j'ai encouragé. J'ai ma barbe des séries qui...
1: Ah oui, t'es quasiment le seul.
0: Ben non, dans l'équipe, il y en a plein. En fait, moi, c'est parce que je travaille pour Lane Hudson. Lane Hudson n'est pas capable de se faire pousser une barbe, donc je me suis dit que je le ferais pour lui. En solidarité. Avez-vous vu pour de vrai à la télé? Il essaie de se faire pousser une barbe des séries.
1: Fort.
0: Il a comme la petite moustache molle. Il ne s'est pas rasé depuis le début des séries, mais malheureusement, ça pousse pas. Et donc, je travaille pour lui, mais je suis plus capable de ma barbe. Je suis vraiment tanné. Mais pourtant, je le fais. Solidarité, solidaire. Et là, ben tout est à refaire après 4 matchs. 2 victoires pour les Sabres, 2 victoires pour les Canadiens de Montréal. Et donc, on reprend ça à partir de demain. Et c'est fou à quel point le Québec au complet a la fièvre. Il y a des municipalités aux 4 coins de la province.
1: Oui, qui sortent des écrans, hein?
0: C'est tellement cool de voir ça. Oui. Même, tu sais, à Québec, là, Québec, c'est sûr que 30 ans plus tard, on a encore un peu, là, tu sais, les cicatrices des Nordiques. Mais non, 12 000 personnes qui ont acheté des billets pour aller voir le match de demain soir au Centre Vidéotron. Et partout, les écrans, je trouve ça tellement cool.
1: Oui, non, c'est vraiment cool. Mais hier, c'était quand même décevant parce qu'ils ont raté des belles chances. Mmh. Je comprends que tous les matchs peuvent pas être impeccables, puis on leur en veut pas, puis on croit toujours, puis ça va marcher, puis on a espoir, mais quand même, hein, hier, c'était un petit peu frustrant.
0: Ben,
1: trouve pas?
0: Écoute, la rondelle qui a rebondi sur la tige de la bande pour revenir en avant, c'est le but le plus chanceux de toutes les séries éliminatoires. C'est correct. Aucune raison de stresser. Mais ça aurait été le fun, une petite victoire.
1: Oui, ça aurait été le fun, mais il y en a eu du côté de la victoire.
0: De la victoire, ben oui.
1: Ils s'en vont en finale de la Coupe Walter.
0: Oui.
1: Donc ça, c'est bien. On dirait qu'on en a beaucoup moins parlé, hein, que le match. Mais c'est plate que ça soit en même temps,
0: ouais,
1: aussi.
0: Mais ça devait être lundi soir, et là, il y a comme eu une petite épidémie de gastro,
1: oui,
0: dans l'équipe, et donc ça a été remis. Mais non, on en parle, là. Moi, je trouve ça le fun. Pour la première fois, évidemment, sa courte histoire, la victoire de Montréal, qui s'en va en finale de la LPHF. Et donc, vraiment, écoute, ça va bien pour le hockey au Québec en ce moment.
1: Ben, c'est vraiment, tu sais, si on avait à nommer 3 mots qui représentent l'essence québécoise et même la culture québécoise, oui, je suis sûre que le hockey en ferait partie.
0: Pas le choix.
1: Hein, pas le choix.
0: Pas
1: ça
0: le
1: serait
0: choix.
1: Quoi les autres mots, tu penses?
0: Et...
1: Qu'est-ce qu'on pourrait mettre là-dedans? On pourrait mettre...
0: 1-866-56 Radio.
1: Oui.
0: On y pense un petit 3 minutes. On va revenir avec nos suggestions. Et moi, je vais vous parler du jouet de l'heure. Si vous avez des jeunes enfants, moi, ma fille a 10 ans, là, c'est la folie furieuse, ce jouet-là. Et dans toutes les écoles, ce l'est. Je vous raconte l'histoire et surtout, je vous dis comment est-ce que ce jouet-là est devenu la chose à avoir pour les jeunes enfants. Tout ça après Cher, qui a popularisé l'autotune. On n'aurait pas de T-Pain si on n'avait pas eu Cher et cette chanson qui nous ramène en 1998. Montez le son. C'est Believe, comme on croit à nos Canadiens. À Viva!

0: suggestions de nos auditeurs.
1: Oui, des suggestions comme la poutine.
0: Oui, moi j'ai eu hiver, résilience, humour.
1: J'ai eu, et puis ça je suis complètement d'accord, Céline. Parce que qu'on l'aime ou qu'on l'aime pas, ben Céline, oui. Ça fait partie de l'essence québécoise, de
0: talent.
1: La culture.
0: On a beaucoup de talent au Québec.
1: Oui, talent aussi. On pourrait dire ça. On pourrait dire gentillesse.
0: Mais hockey, je pense qu'il va être là avec un H majuscule.
1: C'est
0: vrai. Si vous êtes parent, vous avez peut-être, en fait, vous avez certainement entendu parler des nidos. Là, vous allez dire, c'est quoi ça, un nido? Ça s'appelle N-E-E-D-O-H. Et en ce moment, c'est le jouet de l'heure dans toutes les cours d'école. Ma fille a 10 ans, là, elle est en plein là dans l'âge où elle et toutes ses amies veulent absolument les nidos. Elle est à la recherche de ça jour et nuit. J'ai des alertes, elle me demande d'appeler dans des magasins. Je suis sur des listes d'attente. Et donc, si vous êtes parent, je suis convaincu que vous savez exactement de quoi je parle. Et j'ai voulu aller... essayer de trouver de où ça venait cette folie-là pour ces nidos-là, parce que c'est rien de nouveau. C'est une compagnie qui a commencé ça en 2017, une compagnie qui s'appelle Shilling. Et Julie, tu me regardes comme si j'étais fou, toi, tes enfants,
1: non,
0: évidemment, ne sont pas là. Là.
1: Ben, ils sont pas là, mais là, tu sais, je regarde sur le site en même temps, parce que j'étais comme, c'est quoi ça, un nido? En fait, c'est comme un truc pour déstresser, là, comme une balle déstressante, mais là, c'est en carré, un cube.
0: Ben, ils ont plusieurs formes, mais oui, c'est vraiment à la base un jouet anti-stress, un outil sensoriel, un genre, tu sais, on appelle ça des fidgets, un genre de fidget pour aider à la concentration. Ça peut même être aidé pour l'anxiété ou les TDAH. Et ça suit vraiment la veine. Là. Si vous avez des jeunes, vous avez eu les Pop-It, vous avez eu les fidget spinners, les fameux slime.
1: Mais moi, mes enfants ont eu l'espèce de boule avec comme des c'était tout mou, tout doux, mais c'est comme des petits pics, là, mais en silicone.
0: Écoute,
1: c'est un petit peu le même principe que le nido.
0: Et c'est rien de réinventer. La compagnie existe depuis 2017 et là, soudainement, c'est la folie.
1: Mais je me demande pourquoi c'est la folie comme ça?
0: À cause de TikTok.
1: Ah, c'est ça.
0: TikTok qui a transformé ce jouet-là en quête. Il y a des vidéos de Needle Hunt qui sont devenues virales, des enfants qui filment leurs parents à aller de magasin en magasin essayer d'en trouver. Et là, soudainement, ben c'était plus juste le jouet qui devenait amusant, c'est le fait d'en trouver un. Un petit peu comme les cartes Pokémon ont fait à une certaine époque, comme les Laboubou ont fait l'été dernier.
1: Oui.
0: Et donc, rupture de stock. Shilling, la compagnie, a admis avoir complètement perdu le contrôle de la demande au début de l'année. Leur inventaire annuel se serait vendu en seulement quelques semaines à cause de cette folie TikTok. Et là, bien évidemment, il y a la magie psychologique. Hein? Plus c'est difficile d'en trouver,
1: plus
0: les enfants le veulent. Donc là, les magasins se sont mis à limiter les achats, à cacher les livraisons. C'est comme devenu un genre de statut social de la cour d'école. Tu sais, d'avoir le nido, ben t'étais cool.
1: Mais l'idée d'être cool, c'est d'en avoir un ou d'en avoir plusieurs même?
0: Oh, mais là, moi, Juliette, c'est plusieurs.
1: Ah oui?
0: Et l'autre raison pourquoi c'est devenu populaire, c'est un petit peu à cause des enseignants et des écoles, parce que puisque ça peut être utilisé comme un jouet sensoriel pour calmer certains élèves ou aider à la concentration.
1: Ah, c'est accepté en classe?
0: Ben, certaines classes le permettent. Là, je pense de moins en moins parce que c'est devenu un petit peu trop... je pense que ça dérange maintenant parce que si quelqu'un sort un nido, c'est « Oh mon Dieu, t'as-tu vu? »
1: Ou sort sa collection de nidos sur son pupitre.
0: Mais ça a vraiment fait... ça a contribué à amener ça tellement qu'en ce moment, il y a des contrefaçons, il y a des reventes en ligne, il y a des groupes Facebook de chasse aux nidos. Et donc, c'est complètement la folie. Moi, j'ai des alertes. Là. Il y a un magasin pas loin de chez moi qui met sur Instagram quand ils en ont en stock. Et si on se rend pas au magasin d'ici une heure, ben, c'est rupture de stock, c'est terminé.
1: T'en as-tu un, toi?
0: Ben, Juliette en a, pas moi.
1: OK.
0: Oui, Juliette. Et l'autre raison pourquoi c'est populaire et l'autre raison pourquoi j'en ai acheté à Juliette, c'est pas cher. T'sais, c'est comme de 5 à 10 $
1: Mm-hmm.
0: Donc, c'est un petit peu plus facile de dire oui après un bon bulletin qu'une console de jeux vidéo ou des nouveaux souliers. Là.
1: Oui, ça, c'est sûr. Mais si t'en as 15, ça fait...
0: Oui.
1: Ça devient tout de suite plus cher.
0: Ça prend beaucoup de beaux bulletins.
1: Oui.
0: Et donc, ben regardez, c'est le genre de truc qu'en tant que parent, c'est le fun de savoir de où vient l'histoire. Et puis, si vous n'êtes pas parent, vous avez peut-être entendu parler de Nido, ben maintenant, vous savez exactement ce que c'est. Julie, qui a la fièvre du hockey, est même rendue à écouter un balado de hockey. Elle vous dit quel au retour? Jean-

0: Ludovic Bourgeois dans Viva la Casa, on vous souhaite un bon retour vers la maison. Julie, évidemment, on parle de hockey partout et il y a une gang d'humoristes, je pense, qui est en train de battre le fer pendant que c'est chaud avec un nouveau podcast qui fait vraiment rire et qui fait jaser.
1: Ben déjà, moi, j'aime ça écouter des podcasts. En règle générale, j'écoutais déjà Isa, femme de sport, parce que Isabelle Étier, c'est une fille qui est aussi investisseur comme moi dans les Roses de Montréal. J'ai appris à la connaître. C'est une fille que j'aime beaucoup, beaucoup, beaucoup. Et je suis tombée sur ce balado-là qui s'appelle Palais Hockey, notamment avec Richardson Zephyr. Et ils sont quoi, cinq, six là-dedans, à faire cette espèce de satire un peu sur le hockey. Et tu te mets à en écouter un et là, tu écoutes les autres. Écoute, j'ai tellement ri, mais tellement ri. Est-ce que
0: j'ai eu un extrait, mais j'ai eu la chance de le regarder. J'ai un extrait également, mais il faut le mettre en contexte parce que c'est comme une satire de ces émissions haïtiennes que vous avez peut-être déjà vu là, à la télé communautaire où une gang de gars sont autour d'une table à jaser et on dirait que les conversations ont ni queue ni tête.
1: Non, on ni queue ni tête et c'est l'art de meubler puis de dire pas grand-chose et c'est comme s'ils s'y connaissaient en hockey, mais finalement pas pantoute. On en écoute un petit extrait.
2: La défense, on se croyait à la citadelle en plusieurs parties et je voulais parler de Lanotsun. Lanotsun, est-ce qu'on croit que Lanotsun, c'est le meilleur défenseur que le Canadien a pas eu depuis Robinson ou Piqué Souban?
3: Premièrement, c'est une très belle région au Québec.
4: Au Québec, seulement.
2: Oui. Mais pour la défensive, Lanotsun, un joueur qui était fort.
3: J'avais compris Lanaudière.
0: N'importe quoi, là.
1: Moi, j'ai beaucoup d'amis haïtiens dans mon entourage et je pense notamment à un garçon dont je connais beaucoup très, très bien la maman. Et quand je me retrouve dans des parties un peu de famille où je suis invitée, où j'ai la chance d'être invitée, tu sais, j'ai l'impression des fois de me retrouver un petit peu dans le palais hockey jusqu'à un certain point. Fait qu'il y avait comme vraiment une résonance chez moi puis ça me faisait beaucoup rire. Mais si vous n'avez pas encore découvert ça, c'est écoutez, l'humour, c'est très relatif, là, mais moi, ça me fait beaucoup rire, vraiment. Palais Hockey.
0: En petite dose, en petit clip là, sur les réseaux sociaux, je trouve ça vraiment drôle. En plus long clip, il y a des séries TV et il y en a plusieurs. Hein, on ne sait pas toujours lesquelles regarder. Julie vient de terminer une série qui l'a fait pleurer. Suggestion télé avec le temps gris qui fait à l'extérieur. C'est parfait, ça s'en vient au retour. Et TLC sera là avec Waterfalls. 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

0: On cherche toujours des suggestions de séries télé. Il y a tellement, tellement d'options. Eh bien, il y en a une que Julie a regardée et qui lui a fait vivre toutes sortes d'émotions. Et donc, elle nous en parle dans son calepin.
1: Le calepin de Julie.
2: Oui, et ça m'a fait vivre toutes sortes d'émotions et je suis fière de dire que c'est une série québécoise. Vous en avez peut-être entendu parler, certainement d'ailleurs, ça s'appelle Vitrerie Joyale. Hey. C'est la série de Martin Matte qui parle en fait d'un épisode qui s'est passé dans sa famille en 1995. C'est vraiment autobiographique, inspiré de. Mais bon, on s'entend que c'est quand même l'histoire de sa famille. Oui. Lui joue le rôle de son père et donc lui a un frère. Donc Martin Matte joue le papa. Pierre-Yves Roy Desmarais joue le frère de Martin Matte, Vincent, et Martin Matte est joué par Pierre-Luc Funk. Ouais. Et c'est vraiment l'histoire de son père qui avait une vitrerie, donc la Vitrerie Joyale. Et c'est l'histoire un petit peu de la déchéance de son père parce que lui avait beaucoup, beaucoup de succès. Il vivait très bien d'ailleurs parce que c'est très vite campé au début du premier épisode. Là, tu sais, le père roule en BM, ouais. Ils ont une belle maison, tout va bien.
0: Ils fument des cigares,
2: ils ont une belle piscine, très au-dessus de leurs affaires. Et puis, finalement, c'est un petit peu une descente presque aux enfers, oui, parce que ce type-là a pas su s'adapter, a pas su prendre le tournant au moment où tout devenait un petit peu à l'ordinateur, les grandes compagnies arrivaient, débarquaient, tout devenait numérique, c'est ça, je cherchais le mot. Et lui, il a pas su prendre le tournant, il a pas su s'adapter, il a pas su écouter d'ailleurs les conseils d'un de ses fils, Vincent, qui justement, parce que ses deux fils avaient étudié en administration, comptabilité et tout ça, puis il a pas su écouter justement ce qu'on lui donnait comme avis, finalement. Alors, ça commence par ça. C'est très, très bien campé. Tout est tellement bien joué. Tous les personnages, même les personnages un peu secondaires, tout est excellent. Faut dire que c'est Guillaume Le Nergan aussi qui a fait Empathie, qui a réalisé ça. Donc, on est transposé en 1995 et ça se voit à l'écran.
0: Oui.
2: Ça se voit qu'ils ont eu beaucoup de moyens aussi, plus que normalement. Et c'est payant à l'écran parce que c'est sûr que 1995, faut recréer un monde. C'est pas les années 60, mais quand même, ça fait un bout de temps, tout de même.
0: Ben non, c'est pas 2026.
2: C'est ça, c'est pas 2026. Donc, on est parachuté là. Et jusque dans les moindres détails, tout est bien joué, tout est bien analysé. J'ai trouvé que c'était extrêmement bien écrit aussi. Et on se retrouve en tant que spectateur au début, c'est plutôt joyeux et ça bascule assez rapidement. Et on se retrouve toujours sur une espèce de ligne entre les rires et jusqu'à aller aux pleurs, parce que moi, le dernier épisode, puis je vous gâcherai absolument rien si vous l'avez pas vu, puis c'est pas l'intérêt d'aujourd'hui, mais juste de vous donner envie de le regarder. J'ai tellement pleuré au dernier épisode, c'est tellement venu me toucher. Le père, donc le papa André Joyale, est un gars qui est un gros mononcle, tu sais, avec des idées hyper réactionnaires, des idées toutes faites, des idées d'une autre époque. C'est un gars qui est gênant dans son attitude pratiquement. Ça explore aussi 1995, le référendum. Donc il y a toute une partie politique qui est subtile, mais on en parle quand même. Ça aussi c'est intéressant. Ça parle aussi des syndicats. Ça parle d'une famille qui va se déchirer. Ça parle du rôle de la femme à travers cette époque-là. Une femme qui a le goût, et ça, c'est la maman de Martin Matte, qui a envie de s'émanciper et qui n'est pas entendue par son mari. Ça parle de ses deux frères. Ça parle, puis là, je vous gâche rien.
0: Non, c'est ça.
2: Parce que, je veux dire ça, il a dit que son frère a eu un accident.
0: Un traumatisme crânien.
2: Et c'est pour ça, d'ailleurs, qu'il a sa fondation depuis toutes ces années-là. Ça parle d'idéaux aussi, de rêves qu'on a envie d'avoir dans la vie, même s'ils sont fous. Écoutez, cette série-là, en 6 épisodes, parce que ça aussi, j'aime bien, les séries, tu les commences, tu les termines, c'est à peu près 40 minutes par épisode, ça se regarde très, très bien, et on boucle au bout de 6 épisodes, et on est rempli de bonheur, de satisfaction, on est touché, c'est ça, moi, je l'ai terminé hier soir, j'ai regardé le dernier épisode, et je suis comme porté par cette série-là, on dirait que ça reste. Tu sais, tu regardes des affaires parfois, puis on dirait que ça rentre d'une oreille, ça sort de l'autre. Mais là, j'y repense.
0: Ça vit en toi un peu.
2: Ça vit complètement en moi. Donc, je vous la suggère parce que, en plus, c'est une série fièrement québécoise. Et donc, c'est Vitrerie Joyale. C'est sur Amazon. Peut-être que vous n'avez pas Amazon, mais tu sais, ça vaut la peine là, de vous abonner pour que vous les abonnez. Vous ne serez pas déçus.
0: Et encore une fois, rien de divulgateur, mais vous n'écouterez plus jamais cette chanson de la même façon. Mr. Jones. je sais. Vous allez penser à nous quand vous allez l'entendre, la chanson, vous allez tout comprendre. Avez-vous déjà entendu parler de la fièvre du point bleu? C'est une fièvre qui est en train de se propager et qui affecte beaucoup de nos artistes préférés. Qu'est-ce que c'est que cette fièvre du point bleu? Je vous l'explique tout de suite après. Sia, je pense pas qu'elle l'a, la fièvre. En tout cas, je lui souhaite pas. Sia avec Amir, voici One Plus One dans votre retour à la maison. À

0: La fièvre du point bleu qui est en train de se propager auprès de plusieurs artistes qu'on aime beaucoup. En anglais, on appelle ça le Blue Dot Fever. Est-ce que tu sais ce que c'est un Blue Dot ou le point bleu quand on va acheter des billets de spectacle?
1: Ben, c'est les billets qui sont libres.
0: C'est exactement, billets qui sont disponibles. Et de plus en plus de tournées sont en train d'annuler parce que les salles sont remplies de points bleus. Il y a, écoute, 80% des billets encore disponibles.
1: Donc, remplis de points bleus, donc ça veut dire vide.
0: Exactement. Et donc, veux pas, quand tu as 80% des sièges qui sont vides, ben les mathématiques ne fonctionnent plus et donc on annule la tournée. Et c'est arrivé à Meghan Trainor, Zayn, l'ex de One Direction, les Pussycat Dolls l'ont fait la semaine dernière, Post Malone également. Et ça commence à vraiment là, devenir inquiétant pour l'industrie du spectacle parce que ces artistes-là sont plus capables de remplir les salles. On explique comment? Ben,
1: oui, c'est ce que j'allais dire. Pourquoi?
0: Ben, vous le savez, en tant que fan de musique, si vous avez tenté cher, d'acheter un billet de spectacle là, récemment, c'est cher. En 2019, avant la pandémie, un billet coûtait en moyenne 96 $ américains. En 2024, on avait atteint 136 $, 40% de plus en seulement 5 ans. En plus, en ce moment, ben, vous le savez, quand vous allez remplir votre voiture, le gaz coûte cher. Et l'équipement, les lumières, la scène, tout ça, ça se promène comment de ville en ville, d'après toi?
1: En camion.
0: Ben oui, et donc le prix du carburant qui fait en sorte que les tournées ont pas le choix de charger un petit peu plus cher. Et puis, j'ai l'impression que la nostalgie fonctionne plus autant. Tu sais, après la pandémie, les gens étaient restés en cabané, avaient hâte de sortir, avaient pas nécessairement dépensé tant que ça, et donc avaient hâte de dépenser. Et là, ben, on revient tous un petit peu sur terre. Et donc, le Blue Dot Fever fait en sorte que les tournées de plus en plus annulées à gauche et à droite. Peut-être que les artistes aussi vont venir sur Terre puis ils vont revenir dans des salles plus appropriées. C'est les Pussycat Dolls là dans des stades, dans des arénas de 20 000 personnes. Là. Désolé, mais...
1: Non, mais ça, c'est sûr. Mais je trouve ça plate parce qu'en fait, les artistes, c'est en faisant des tournées qu'ils gagnent de l'argent. Ouais. Parce qu'avec tout le streaming, c'est pas là où ils gagnent de l'argent.
0: Non, effectivement. Mais peut-être qu'ils vont faire un petit peu moins. Mm. En tout cas, le Blue Dot Fever, cette fièvre du point bleu. Au retour, Showbiz, on a eu une tellement belle nouvelle d'une amie de l'émission, d'une artiste qu'on adore vraiment ici à Viva. Tellement une belle nouvelle. Et une chanteuse qui a connu son apogée 80-90, qui est de retour avec une nouvelle chanson. On vous en fait écouter un extrait au retour et Luis Fonsi sera là avec Echame la culpa, ici, dans Viva la Casa. 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

0: On peut pas attendre, on doit absolument commencer avec sûrement la plus belle nouvelle de la journée.
1: Oui. Ben, c'est une super nouvelle, c'est Alexandra Diaz, ma copine, parce que je peux le dire, on est quand même très amies. Elle est en rémission complète de son cancer.
0: Bravo.
1: Elle est au Chili en ce moment, et justement, elle a annoncé ça sur ses réseaux sociaux. Et nous, sa petite gang de girls, là, on fait partie du même club de lecture, on l'a appris un petit peu en amont, parce qu'on a comme un groupe chat, et elle nous a dit, « Hey les filles, je vais être présente au prochain book club, au prochain club de lecture en début juin. » Fait que là, on a su que les choses allaient bien et tout ça. Donc, vraiment, vraiment contente. C'est tellement une belle nouvelle parce que c'est tout un cancer du système immunitaire, du lymphome du manteau. Et elle est vraiment en rémission. Donc, ça m'émeut beaucoup, en tout cas.
0: On lui en envoyait déjà. On lui envoie encore plus d'amour. On s'en va maintenant avec c'est une des chanteuses au Québec qui a marqué fin des années 80, années 90, qui là est de retour.
1: Oui, 25 ans plus tard, après son dernier album, Mitsou, elle reprend sa place dans la musique et elle ressort une autre version de son tube de 1994, C'est chaud. Elle est avec le rappeur Yacé Tidon. T'en as-tu un petit extrait?
0: Ben oui, je fais écouter ça.
2: C'est chaud!

0: est parfait pour l'été. On attend juste qu'il fasse vraiment chaud et qu'il fasse beau, mais ça donne déjà le goût de danser. Donc, bien contente pour elle.
1: Et on parle de la fête nationale parce qu'on connaît maintenant la liste d'artistes qui va y être.
0: Ah, il y a beaucoup d'artistes. Lou Adrian Cassidy, Mélissa Bédard, Mia Tiner, la fille de qui a gagné Star Academy. Il y aura Claude Dubois, Marie-Denise Pelletier. Bref, beaucoup, beaucoup de gens. Ça va être animé par Pierre-Luc Funk, qui va faire d'ailleurs le discours nationaliste. Et il y aura aussi un hommage qui va être rendu à Guy Lafleur. Un hommage qui va être rendu à ce moment-là. Donc, ça fait quoi? Quatre ans qu'il est décédé, hein, Guy Lafleur. Donc, un hommage pour lui.
1: Mais parlant de hockey, on peut certainement attribuer cette prochaine nouvelle au succès du Canadien.
0: Oui, parce que c'est la chanson Le But. Hein, ben oui, voilà. On la connaît quand même. Hein. De Loco Locas qui a été certifié platine. Donc, c'est super. Vraiment, bravo pour eux.
1: Les Oscars 2027 ont annoncé leur animateur.
0: Oui, ça sera encore Conan O'Brien, qui fait quand même une super bonne job. Et c'est lui encore pour 2027. C'est loin, mais on en parle déjà puisque ça a été annoncé.
1: Et des Oscars, on passe au Festival de Cannes, là, qui bat son plein en ce moment. Là.
0: Ben, qui bat son plein, ça a été l'ouverture hier soir. Et puis, c'était absolument magnifique. C'est le fun de regarder ça. Beaucoup de films en compétition. Et il y a Peter Jackson qui, lors de l'ouverture, a reçu déjà une palme d'honneur des mains de Elijah Wood. Qui est l'acteur qui joue dans Le Seigneur des Anneaux. Et il a annoncé d'ailleurs qu'il réalisait le deuxième film des aventures de Tintin. Le premier avait été fait par Spielberg et c'est lui qui est plus qu'en développement. Là, c'est vraiment un film qui va voir le jour, ça dit pas quand d'ailleurs, mais c'est déjà en tournage, quoi. C'est déjà en production. C'est ça que je veux dire, je cherchais le mot.
1: La cérémonie d'ouverture pour la FIFA, c'est le 12 juin prochain. Il va y avoir des artistes canadiens qu'on aime beaucoup.
0: Oui, Alanis Morissette et Michael Bublé qui sont en tête d'affiche de la cérémonie d'ouverture pour... le kick-off va être à Toronto le 12 juin. On dit que les hôtels sont pas vraiment pleins. C'est comme s'il y avait pas encore un buzz ou un engouement pour ça. C'est un peu bizarre, non?
1: Oui. Ben, je pense encore une fois, prix des billets qui...
0: C'est ça, hein?
1: Blue Dot Fever,
0: t'as bien raison.
1: Et on termine avec Angine de Poitrine.
0: Ben, Angine de Poitrine qui a des critiques absolument dithyrambiques. Ils étaient à Londres hier soir et les critiques sont tellement bonnes et ça augure bien pour le reste de la tournée. Jusqu'à fin mai, ils sont en Europe, donc ils vont jouer aussi en France, en Belgique, en Italie. Non, mais c'est vraiment...
1: C'est fou.
0: C'est un conte de fées pour ce groupe-là.
1: Qui se poursuit. Oui. Ouvrir pour Jack White également.
0: Complètement fou.
1: Folie furieuse. L'énigme du jour s'en vient. Facile? Difficile?
0: Entre les deux? Ouais, je pense que plutôt facile.
1: Bon, mais parfait. Ça fait mon affaire, ça. Jusqu'à 18h, c'est Pat et Julie qui vous accompagnent. On vous souhaite un bon retour à la maison. Un peu de quin, toujours bon. Ça nous ramène en 2024. Il n'y a plus rien qui presse. 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

0: 16h57 minutes, l'heure de l'énigme de Julie.
1: Alors, qu'est-ce qu'on pose sur une table qu'on coupe, qu'on serre, mais qu'on ne mange jamais? Hein?
0: Qu'est-ce qu'on
1: pose
0: sur une table?
1: Qu'est-ce qu'on pose sur une table qu'on coupe, qu'on serre, mais qu'on ne mange jamais?
0: Si vous pensez avoir la réponse, parce que moi, j'ai un petit regard de point d'interrogation dans le front, textez-nous donc tout de suite au 1-866-56-RADIO, 1-866-56-72-346. La réponse au retour en musique, Enrique Iglesias va être là. La nouvelle de Charlotte Cardin également. Et on passe une belle grosse heure ensemble pour tout de suite. 16h58 minutes, ben c'est l'heure d'aller s'informer pour savoir ce qui se passe chez nous. À Viva!
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4: Bonjour, ici Claude Marquis. Voici vos actualités. Les régions à l'extérieur des grands centres qui sont touchées par l'itinérance recevront de l'aide dans les plus brefs délais, assure Lionel Carman, qui ne peut toutefois préciser d'échéance. Cette annonce survient alors que le gouvernement Fréchette a annoncé la semaine dernière qu'il investissait 28 millions de dollars pour combattre l'itinérance en Outaouais, dans la capitale nationale et à Montréal. La ministre de la Santé, Sonia Bélanger, doit défendre le déploiement du dossier Santé numérique après les critiques répétées de l'ex-ministre de la cybersécurité et du numérique, Gilles Bélanger. Il prédit un fiasco comparable à SACLIC et juge déjà dépassé le système américain EPIC choisi par Québec. La ministre de la Santé réplique que le Québec accuse un retard technologique de 10 à 15 ans et affirme qu'EPIC est déjà utilisé avec succès dans plusieurs pays. La ville de Victoriaville a dévoilé la programmation de sa fête nationale qui aura lieu le 23 juin au Parc Terre des Jeunes. William Cloutier et France D'Amour monteront sur scène lors de cette soirée gratuite qui proposera aussi jeux gonflables, camions de cuisine de rue et feux d'artifice. Et la ville de Victoriaville a souligné l'engagement de ses employés municipaux lors de la 5e édition du gala Merci, tenu au pavillon du Mont-Arthabasca le 7 mai dernier. Plusieurs membres du personnel ont été honorés pour leur contribution en matière de mieux-être, de rigueur, de collaboration et d'innovation. C'est ce qui complète vos informations. 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
5: Bon mercredi après-midi, 17h04. J'espère que la journée a bien été. Merci de nous avoir choisi pour bien la terminer. C'est Pat et Julie pour encore une heure. Et si vous venez tout juste de vous brancher, eh bien, vous savez qu'à cette heure-ci, on donne toujours la réponse de l'énigme du jour. Veux-tu nous la répéter, Julie?
6: Oui. Qu'est-ce qu'on pose sur une table qu'on coupe, qu'on serre, mais qu'on ne mange jamais?
5: Deux. Ben oui, grâce à la messagerie texte, grâce à Harold également, qui nous appelle tout le temps avec une bonne idée de réponse. Deux réponses qui reviennent. J'ai l'impression que les deux sont bonnes. Pourtant, tu m'as dit qu'il y avait seulement une réponse que tu accepterais.
6: Ben, en principe, oui.
5: On a dit des napkins. Et là, on peut imaginer, tu sais, comme le rouleau de Scott Towel, là. Parce que je sais... Je suis prêt. Moi, j'arrive, là. On mange...
6: Tu coupes pas ça.
5: Ben, je déchire mon morceau de napkin.
6: Bon, ça te fait plaisir, je peux l'accepter. Mais c'était pas celle que je cherchais. J'imagine
5: donc,
6: que c'est l'autre réponse.
5: Un jeu de cartes.
6: Ouais, exactement.
5: C'est ça?
6: On pose sur une table, on coupe, on serre. J'aurais pu dire on distribue, mais ça aurait été peut-être trop facile. Mais on ne mange jamais.
5: Ben, félicitations à tous ceux qui ont participé sur la messagerie texte. Merci. Et la messagerie, j'espère, va être autant active pour notre prochain sujet. Vous avez sûrement vu ça dans les journaux. Ça fait maintenant deux fois là, en une semaine que des gens sont pris à bord d'un bateau de croisière. On a parlé beaucoup du hantavirus la semaine dernière. Et là, il y a un autre paquebot avec 1700 passagers.
6: Dans le sud de la France.
5: Qui sont en quarantaine présentement. Et Julie et moi, on se posait la question et on a le goût de vous la demander. À la lumière de tout ce qu'on voit dans les journaux, est-ce que vous voyageriez encore en croisière? Est-ce que ça peut encore faire partie de vos plans de voyage? Textez-nous avec vos réponses pour participer à la conversation au 1-866-56-RADIO. On va l'avoir, cette conversation-là, après Enrique Iglesias. Vayamos, en bien vivant. Juste avant, voici Charlotte Cardin. C'est de Way We Touch. On vous souhaite un bon retour à la maison. Merci d'être là.

0: Vous avez certainement vu ça aux nouvelles. Ça fait peur, c'est inquiétant. On voudrait pas être dans cette position-là. Mais des milliers de voyageurs qui, depuis deux semaines, partent en vacances, pensent avoir une belle semaine de repos et finalement, sont pris littéralement dans un cauchemar. D'abord avec ce fameux hantavirus. Et là, maintenant, c'est 1700 passagers de bateaux de croisière qui sont en quarantaine en France.
1: Oui, du côté de Bordeaux. Pour troubles gastro-intestinaux. Il y en a un monsieur qui est mort et tout. Donc, ils sont vraiment pognés là, dans ce bateau-là à ne pas pouvoir sortir, comme c'était le cas du bateau en Argentine.
0: Oui.
1: Et je trouve que ça fait réfléchir. Puis on est rentré quand on essayait de browser pour des sujets. Pat et moi, tu sais, je lui ai posé la question. J'ai dit, toi, partirais-tu en croisière comme ça? Je te repose la question pour que tu me redises ce que tu en penses.
0: D'emblée.
1: Ouais.
0: Allons-y, là, tu sais, même avant ces nouvelles inquiétantes-là, avant ces nouvelles un petit peu épeurantes également, es-tu quelqu'un qui aime les croisières?
1: Zéro.
0: Zéro,
1: c'est zéro.
0: Ça.
1: J'en ai fait une dans ma vie.
0: Oui.
1: C'était vraiment pas quelque chose que j'ai apprécié parce que moi, je suis quelqu'un qui a le mal de mer.
0: Ah,
1: ben
0: c'est ça.
1: Et même si j'avais des pilules genre Mer Calme puis Gravol puis tout ça, puis que ça tanguait pas tant que ça non plus. Là, c'était, heureusement, la mer était assez calme, mais je n'aime pas, dès qu'on ne voyait plus l'horizon, on dirait que j'étais comme en panique. Et je le sais que du point de vue de l'océan, on voit des choses qu'on ne voit pas quand on est sur la terre.
0: Ouais.
1: Je sais, c'est assez extraordinaire. Il y a des gens qui ne jurent que par cette façon de faire parce que tu traînes pas tes valises, tu peux faire plusieurs endroits.
0: Le concept de s'endormir à un endroit et de se réveiller et être
1: ailleurs,
0: dans un nouveau pays, une nouvelle ville, un nouveau monde, un nouvel univers, ça me parle.
1: Mais sur papier, c'est extraordinaire.
0: Ouais.
1: Je comprends très bien qu'il y a des gens qui aiment ça, mais moi, je n'aime pas être pognée dans un endroit. J'aime pas ça. J'ai un côté très claustrophobe. J'ai du mal à prendre l'ascenseur. Je le prends, mais des fois, de peine et de misère. J'aime pas être pris dans un endroit. Et c'est ce que je ressentais, c'est d'être... Puis en plus, c'est une grosse croisière. Il y avait beaucoup, beaucoup de monde.
0: Ouais.
1: Et j'aimais pas la possibilité de, si je voulais foutre le camp, que je pouvais partir. Non, je pouvais pas. J'étais prise, là.
0: Ouais.
1: Et ça, je n'ai pas aimé.
0: C'est pas mon premier choix de vacances non plus. J'en ai fait par le passé, mais ça se compte sur les doigts de une main. Je pense que ça se compte même sur trois doigts. Trois fois, j'ai fait des croisières dans ma vie. Et tu sais, une fois, il y a 20 ans. J'ai fait, et là, ça c'est vraiment, tu sais, c'est une super compagnie, un super bateau et une super expérience pour la famille. On a fait la croisière Disney.
1: Oui, c'est ça que j'ai fait, en fait.
0: Et c'était incroyable. Et donc, tu sais, pour moi, je lis les nouvelles, puis moi, je suis pas quelqu'un qui s'inquiète, tu sais. Expérience pour la famille, on a fait la croisière Disney.
1: Oui, c'est ça que j'ai fait, en fait.
0: Et c'était incroyable. Et donc, tu sais, pour moi, je lis les nouvelles, puis moi, je suis pas quelqu'un qui s'inquiète, tu sais.

0: l'a vu. Mais même si les équipements sont meilleurs, tu croises quand même des gens en commun, des fois, une fois, deux fois, trois fois par jour. Tu touches aux mêmes choses. Ouais. Il y a beaucoup de gens qui touchent aux mêmes choses sur le même bateau. Dans un tout inclus, t'as quand même, tu sais, t'es quand même pas dans un endroit clos.
1: Ouais.
0: Il y a cette différence. Tu peux être un petit peu plus à l'écart.
1: Regarde, c'est sûr que ça va pas. Ça va pas me donner le goût et je suis convaincu qu'il y en a plusieurs qui sont à l'écoute qui disent ouais, ça donne pas le goût de faire une croisière. Je pense que je ne laisserais pas ça m'empêcher d'en réserver une si c'est ce que je voulais, mais je m'assurerais de vraiment bien choisir la qualité du bateau et de la compagnie et de l'organisation derrière.
0: Mais je crois que pour le bateau sur lequel étaient les gens qui ont eu le hantavirus, les deux personnes qui sont mortes, c'était quand même un bateau haut de gamme. Je pense pas que c'était une petite croisière boboche du tout, là. Pas du tout. Mais c'est drôle parce qu'en faisant des recherches, là, je voyais un article. Puis il y a des choses à ne pas faire, justement, quand tu es sur un bateau. Et notamment le monsieur, les deux gens qui sont morts, c'était des ornithologues. Ils étaient, ils adoraient les oiseaux. Et ils avaient été en Argentine juste avant de monter dans le bateau, sur le bateau. Ils avaient visité un endroit qui était comme un dépotoir pour voir un oiseau rare, pour pouvoir le photographier ou le voir, en tout cas.
1: C'est clair que c'est pas idéal.
0: Et c'est pas idéal. C'est pas idéal. Donc,
1: dans la liste des trucs, de choses à ne pas faire, aller visiter un dépotoir.
0: Ben c'est ça. Ouais. Ils disent de ne pas manger des spécialités trop locales, de ne pas boire nécessairement de l'eau. Il y a des choses comme ça qui font en sorte qu'on évite de se mettre peut-être dans le trouble aussi.
1: Ouais. En tout cas, j'ai l'impression que l'industrie de la croisière va avoir une année assez difficile avec les nouvelles qu'on voit. Autre sujet complètement différent, mais curieux encore une fois d'avoir votre point de vue. Est-ce que vous traînez de l'argent comptant encore? T'sais, on paye tout par carte de nos jours. Est-ce que vous avez encore
0: du cash
1: sur vous? 1-866-56 Radio. On vous dit pourquoi on vous pose la question tout de suite après Cœur de pirate avec Mélancolie. 17h17. C'est Pat et Julie dans Viva la Casa.

0: Traînez-vous encore de l'argent comptant? Avez-vous du cash sur vous? Si j'avais à gager, j'ose imaginer que la majorité d'entre vous allait dire non. Et pourtant, c'est inquiétant.
1: Oui, c'est inquiétant. OK, imagine une scène, Pat. Là, t'arrives à l'épicerie.
0: Oui.
1: Ta carte fonctionne pas.
0: Mm-hmm.
1: Ton Apple Pay fonctionne pas non plus. Le terminal plante. Le réseau, il n'y a pas de service. Donc, tu dis, OK, c'est un petit bug, là. Oui. Ça marche pas. Mais imagine que ça dure pas seulement quelques heures, mais quelques jours. Qu'est-ce que tu fais? Et c'est pour ça que cette question-là inquiète beaucoup les experts en cybersécurité, parce que c'est des choses qui peuvent arriver. Et malheureusement, il y a de moins en moins de gens, et j'en fais partie,
0: oui,
1: fais partie de ça, là. Moi, j'avais toujours un petit peu de cash sur moi. Maintenant, j'en ai plus jamais. Même ce matin, mon fils que j'ai déposé me disait, hey, t'as-tu un peu d'argent sur toi? Et ben non, mon chéri, j'en ai pas. Et toi, oh mon Dieu, t'as du bidou sur toi?
0: Tout le temps. Tout le temps.
1: Mon Dieu, t'es bien riche.
0: J'ai 105 $ en ce moment sur moi. Moi, je fais la même chose depuis toujours. Je vais tout le temps sortir 200 $ au guichet et je fais tout pour ne pas le dépenser.
1: Mais tu l'as au cas.
0: Mais je l'ai. Et regardez, 105, ça veut dire que j'ai dépensé 95 $ depuis que je suis allé au guichet. Et je me rappelle même plus c'est quand la dernière fois. Donc, tu sais, ça fait peut-être des mois. Mais inévitablement, t'arrives à quelque part puis ah oui, stationnement 20 piastres, cash seulement. OK, ben au moins je l'ai. Il y a toujours des moments, c'est niaiseux, là, tu sais, ça peut être. L'autre jour, Juliette avait une collecte de fonds à son école, puis pouvait aller en pyjama si elle faisait un don à une fondation. OK, mais c'est en cash qu'on donne ça. Donc, tu sais, il y a toujours ces petits moments de la vie où on a besoin d'argent. Et donc, moi, j'en sors tout le temps pour en avoir un peu. Et éventuellement, ben, le 105 $ que j'ai sur moi, ben, il en restera plus et je retournerai au guichet en prendre.
1: Oui, parce que, tu sais, de plus en plus, on parle aussi des cyberattaques. Il peut avoir une panne électrique. Qui peut avoir aussi une catastrophe naturelle qui fait en sorte que, de toute façon, là, on n'a plus accès aux terminaux. Le réseau bancaire peut être paralysé. Et en Europe, il y a beaucoup de banques et beaucoup d'agences qui recommandent d'avoir de l'argent pour au moins un mois, pour subvenir, pour couvrir pour au moins un mois. Alors, c'est pas de partir en peur puis de mettre ça dans notre matelas, là, comme faisaient les grands-parents.
0: Non, mais pour de vrai, on met ça où? Un mois, c'est quand même une bonne somme, là.
1: Oui, ça peut être une bonne somme, mais de couvrir au moins les trucs de base pour un mois, c'est ce qui est recommandé.
0: Donc, l'épicerie, ça serait, disons.
1: Ben, au moins
0: appelons l'épicerie. Appelons ça l'épicerie.
1: Oui,
0: l'épicerie, mettre de l'essence dans sa voiture.
1: Oui, c'est ça.
0: Ça serait les deux choses minimum.
1: Les deux choses minimum, puis de moins en moins de gens le font. C'est sûr, nos grands-parents, on a souvent entendu des histoires comme ça de grands-parents ou d'arrière-grands-parents qui gardaient ça. On mettait pas nécessairement à la banque. On cachait ça quelque part.
0: Ouais.
1: Puis il y a eu des histoires où on a même retrouvé ça dans des murs, ouais, dans des greniers ou dans je sais pas trop quoi. Donc, sans céder à la panique, là, puis sans être en mode survivaliste tout le temps, mais juste avoir un peu un minimum pour pouvoir parer à l'éventualité que, oui, il y a un bug, oui, il y a une cyberattaque, oui, il y a quelque chose, ou juste pour avoir un petit peu...
0: Parce que je fais essentiellement, faites comme moi.
1: Oui, t'as raison. T'as raison
0: quoi
1: de faire
0: que
1: ça.
0: 200 $ ça va pas me couvrir l'épicerie de la famille pour un mois, mais bon.
1: Mais c'est un paradoxe parce qu'en fait, de moins en moins, on dit que... Parce qu'il y a des gens qui n'ont jamais rien, qui payent tout avec une carte.
0: Ça, donc... c'est ma blonde. Ma blonde n'a jamais d'argent. D'ailleurs... ça fonctionne très bien pour elle quand elle n'a pas d'argent parce que si elle a besoin de cash, elle sait qu'il y a à aller voir puis elle prend l'argent dans mon compte, dans mon portefeuille. C'est réglé.
1: Et donc, oui. Non, mais c'est comme un retour parce que de plus en plus, on disait on n'a pas besoin de cash et finalement, on réalise, et c'est comme une espèce de paradoxe, que oui, les technologies, ça peut être extraordinaire, mais les technologies, il ne faut pas oublier qu'elles peuvent bugger et donc c'est pour ça que c'est important d'avoir de l'argent un minimum sur soi.
0: On joue au jeu la chanson avant-après au retour. Si vous connaissez bien votre musique, vous pensez être capable d'identifier des chansons dans le temps, vous pouvez nous appeler au 1-866-56-RADIO. On joue au retour et Adèle sera là avec Water Under the Bridge. À Viva!
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4: Rendez-vous à 18h pour les hits à pattes. Vous connaissez pas l'émission? Oh, ben c'est peut-être ce soir que vous devriez la découvrir. Je vous présente les meilleures tunes des 40 dernières années. Je vous raconte les anecdotes derrière des tunes qu'on adore. Et je vous fais jouer des tunes qu'on écoute malheureusement pas assez souvent. Adele, Water Under the Bridge. C'est tout de suite dans Viva la Casa. Et dans un instant, on joue, oui, à la toune avant-après. Es-tu prête, Julie?
5: Oui, je suis prête.
4: OK, good, parfait. Ça sent bien.

0: La journée finie? On joue!
1: On joue! Et on va tester non seulement vos connaissances musicales, mais vos connaissances du calendrier musical. À quelle date est-ce que les chansons qu'on adore ont été lancées? Le jeu s'appelle Avant, Après. C'est super simple. Je vous fais écouter une chanson référence et ensuite 5 extraits. On doit deviner si les chansons ont été lancées avant ou après notre chanson référence. Julie.
2: Et quelle est-elle, cette chanson aujourd'hui?
1: Ben, elle est facile, elle est bonne, on l'aime beaucoup. C'est elle.

0: début des années 2000.
1: Ouais.
0: C'est genre 2002?
1: 2003.
0: 2003, OK. 2003, donc ça, c'est l'année référence.
1: C'est notre chanson référence. Maintenant qu'on connaît l'année, on doit trouver si les tunes ont été lancées avant ou après, en commençant par celle-ci.
0: Nelly Furtado, Man Eater, et la la... ça, je pense... Ça, Billy était né. Billy est né en 2004. Ben, c'est après 2000. C'est après. C'est après.
1: Et c'est une bonne réponse. Oui, okay. Et Julie, elle a papier crayon, est en train. C'est comme, elle prend les ficelles, là, tu sais, comme les travails des détectives. OK, Billy est né en telle année. J'avais un chandail rond.

0: Boys, Avril Lavigne.
1: C'est autour de notre année référence, mais je dirais, mais je suis vraiment pas sûre, mais je dirais avant.
2: Ouais, et juste 2002.
1: Ah, 2002.
2: Juste okay. Avant 2003.
1: Tu vois, c'est vraiment proche.
2: Grosse tune que moi j'adore. Hey, ça me ramène des vieux souvenirs. On poursuit avec une troisième chanson. Ça se passe très bien. 2-2 à date, Julie.
1: Okay.
2: Tu peux te donner une belle table.

0: C'est-tu avant ou après 2003?
1: Ouais.
0: Je dirais après.
2: Ouais, 2004! Hey, ça se passe bien, tes affaires.
0: Ah ouais, OK.
2: T'es solide, okay, solide. Ouais. Hey, 3 sur 5, t'as déjà
0: la note. C'était comme un guess, ça. J'étais vraiment pas sûr de moi.
2: Ben, c'est correct. Avec ce jeu-là, 50-50. Hein. Quatrième tour.

0: Timberlake.
1: Ah, j'aime cette chanson.
0: Moi aussi, je l'adore. Et c'est après, ça?
1: Ben oui, c'est après. 2006, sur l'album Future Sex Love Sounds qui a été lancé en septembre 2006. Je me rappelle parce que ma fête, c'est en septembre. 80% Julie. Est-ce qu'on y va pour, on y va pour la note parfaite?
0: Vas-y. Ça, c'est Rihanna, Umbrella. Puis oui. Là encore, je vais y aller avec un lien familial.
1: Oui.
0: Ça va être encore en lien avec Billy. Ça, Billy, elle avait comme 3 ans et elle adorait cette chanson. Je la revois chanter ça sur le balcon et tout. Et comme elle est née en 2004, je dirais après.
1: Hey, 2007 pour cet énorme succès qui a failli aller à Britney Spears. Elle l'a refusé et c'est devenu le succès qu'on connaît pour Rihanna. Hey, super belle nouvelle, belle victoire pour une personnalité québécoise qu'on aime beaucoup, qui s'est faite usurper son identité. C'est pas ça la bonne nouvelle. La bonne nouvelle, on vous la partage après Ariane Moffat. Voici Point de mire à Viva.

0: usurpation d'identité chez les personnalités. Et c'est arrivé, entre autres, à Marie-Claude Barrette. Et elle s'est insurgée contre ça. Elle en a même fait... elle a utilisé beaucoup sa tribune pour contrer ça. Ouais. Et là, finalement, la Cour supérieure autorise une action collective qui a été lancée par elle. Donc, l'autorise contre Meta, contre la maison mère de Facebook. Donc, c'est vraiment une bonne nouvelle parce qu'à ce moment-là, elle va défendre toutes les personnalités qui auraient été usurpées. Et il y en a beaucoup. Il n'y a pas juste celle, il y en a plein. Mais moi, ça m'est arrivé aussi de vendre soi-disant quelque chose que je n'avais jamais cautionné. Donc, évidemment, se méfier de ça, mais c'est une très bonne nouvelle. J'adore cette fille. J'adore son leadership. Et je trouve ça vraiment
1: David contre Goliath et elle remporte un round.
0: Elle remporte un round, exactement, c'est ça.
1: Vraiment cool. Bravo. Au retour, on va parler de quelque chose qu'on a tous à la maison. Je pense qu'on a tous au moyen qui rentre à l'ère numérique. On vous raconte quoi avec En Musique Ray et Where's My Husband? Daviva.
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0: On aime beaucoup parler de technologie ici à Viva la Casa, mais jamais au grand jamais est-ce que je pensais que un jour, dans un segment techno, on parlerait de dictionnaire. Mais oui, mesdames et messieurs, les dictionnaires arrivent à l'ère numérique.
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3: Le Petit Robert 2027, l'édition 2027, qui va sortir demain d'ailleurs. Ouais. Comme chaque année, les dictionnaires, ils incorporent différents nouveaux mots, des expressions et tout ça. Et on a su aujourd'hui quels mots allaient entrer, quels noms propres aussi. Dans les noms propres, il y a notamment, et ça m'étonne beaucoup, il y a l'infirmière Jeanne Mance, qui était infirmière et fondatrice de Montréal, oui, qui n'était pas là,
0: okay,
3: curieusement. Donc, ça fait partie des nouveaux mots qui sont entrés. Gisèle Pellico est là. Oui. Un que tu vas aimer, Carlos Alcaraz,
0: ben oui,
3: qui rentre nouvellement dans le petit dictionnaire, dans le Petit Robert plutôt. Et il y a, c'est ça, différents nouveaux mots. Peut-être le mot qui, probablement, a tellement de résonance en ce moment. On l'entend souvent, ce mot-là. Puis on ne sait pas trop qu'est-ce qu'il veut dire. Découvrabilité. Ça, c'est un nouveau mot que le Petit Robert a incorporé. Qu'est-ce que ça veut dire? Sais-tu ce que c'est, la découvrabilité?
0: Bien, la première chose qui me vient en tête, c'est si, disons, je mets une vidéo sur Instagram, j'espère qu'elle va avoir une belle découvrabilité.
3: Ah ben tu savais ce que ça voulait dire.
0: C'est ça?
3: Alors ben moi j'étais pas tout à fait ça, mais oui, c'est ça, c'est qualité de ce qui peut être découvert fortuitement, okay, donc un peu par hasard sur internet grâce au référencement ou à l'algorithme. Donc ça, c'est un mot qui est vraiment vraiment dans l'air du temps. Et il y a d'autres mots d'ailleurs, comme, puis un autre qui m'a fait beaucoup rire, l'expression ou le mot faque. Faque, pour dire alors ou quoi que ce soit. Faque, ils disent expression québécoise signifiant donc ou alors.
0: Faque, je peux dire ça à la radio sans problème maintenant.
3: Ben là, tu peux dire ça.
0: Hier, je pouvais pas.
3: C'est ça. Hier, tu pouvais pas, mais aujourd'hui, tu peux dire faque ou fac.
0: Faque, je vais l'utiliser.
3: C'est ça.
0: OK.
3: Et il y a aussi d'autres mots comme manosphère, la communauté masculiniste. Il y a banger aussi. Sais-tu ce que c'est, un banger?
0: Ben oui, c'est une grosse toune.
3: Une grosse toune,
0: ben
3: une
0: œuvre, oui,
3: une chanson particulièrement réussie. Mais là,
0: On joue constamment ici à Viva des bangers.
3: On joue que des bangers ici.
0: Ben oui.
3: C'est ça. Donc là, ça devient. Il y a charo, un charo, ou je pense que ça se dit charo, oui, une personne qui multiplie les aventures amoureuses. Ça, je savais même pas que ça existait, ce mot-là. Mais ça incorpore aussi dans le Petit Larousse. Mais là, où il y a une nouveauté qui est quand même assez spéciale, c'est que le Petit Larousse va se mettre au service de nous. En fait, ça va devenir un IA, en fait, une intelligence artificielle, mais avec son propre circuit. C'est-à-dire qu'on va pouvoir, ça s'appelle Dis-moi Robert,
0: okay,
3: et on va pouvoir poser des questions sur l'orthographe, sur la façon, sur ce que les mots veulent dire, sur justement des expressions, plein de questions qu'on pourrait poser à un chat GPT, mais on va pouvoir poser ça. Il se met à l'ère numérique, en fait. Ça va être comme une espèce d'intelligence artificielle, mais qui va se baser sur son propre système. C'est-à-dire que, à la limite, c'est tout ce qui est dans le Robert.
0: Oui.
3: Donc, on est sûr de la source, finalement. On est complètement sûr. On va pouvoir lui demander comment j'écris tintamarre, qu'est-ce que veut dire découvrabilité,
0: okay,
3: ou toutes ces affaires-là. Donc, ça va être sur le site, en fait, et on va pouvoir poser la question comme on la pose à Claude ou à ChatGPT ou à quelque chose comme ça, mais on est sûr de la réponse.
0: C'est autant le fun, et je comprends, et c'est normal, mais c'est autant triste. Moi, je me rappelle d'avoir appris à utiliser le dictionnaire à l'école quand le professeur te donnait un défi, puis là, tu devais rapidement aller trouver,
3: oui,
0: un mot, puis la définition. Maintenant, ça va simplement être, ben, ça veut dire quoi, puis on va te le dire.
3: Non, mais allez, dans les écoles, ça sera pas permis, évidemment. Donc, on dit que c'est pas
0: pour
3: la mort.
0: L'instant.
3: Ben, on dit que c'est quand même pas la mort du dictionnaire papier. Au contraire, que ça va continuer dans les écoles. Tu sais, c'est toujours quelque chose qu'il faut avoir. Pas obligé d'avoir l'édition de l'année, évidemment, là, parce que les mots changent pas tant que ça, mais c'est important qu'un élève ait ça,
0: ouais,
3: dans son parcours. Donc, ça va continuer. Mais c'est sûr que, je veux dire, ils se mettent aussi à la page, sans vouloir faire de jeu de mots. Hey, c'était pas pire, ça, hein?
0: Et est-ce qu'il y a quelque chose de plus intelligent qu'un dictionnaire? Ça va être la vraie intelligence artificielle.
3: La vraie intelligence artificielle. Non, mais t'as pas relevé ma joke. Le dictionnaire va être obligé de se mettre à la page.
0: Oh, wow.
3: Non, mais...
0: Mais non, mais les gens dans la voiture, ils rient présentement. Là, tout le monde, il y a juste moi qui l'ai pas eu.
3: Je la trouve bonne.
0: Le reste du Québec l'adore, ta joke.
3: Mais si tu ris pas de ma joke, moi, je ris de la mienne.
0: C'est juste moi. Citation du jour s'en vient, mais on veut vous jouer un banger. Fait que la citation va être tout de suite après Blue Jeans Bleu. Et Scotch et Poche, à Viva.
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0: Julie, si je te demande de citer le plus gros groupe de l'histoire de la Suède, tu dirais qui?
1: Ben, je dirais, ben, y en a plusieurs, mais mettons ABBA.
0: T'as raison, ça serait sûrement ABBA, hein?
1: Ouais.
0: Parce qu'il n'y a pas tant de groupes. Tu trouves qu'il y en a plusieurs?
1: Ben, il y a Ace of Base.
0: Ouais.
1: Il y a pas AHA aussi? AHA, je pense qu'ils étaient.
0: Je pense pas qu'ils étaient suédois.
1: Je pense pas.
0: Non. Il y a ABBA, Ace of Base. Mais j'allais dire que les hits à pattes commencent avec un des plus gros groupes suédois. Et donc, c'est peut-être un de ceux-là.
1: C'est lequel? Ça m'intrigue.
0: Ben, faut que t'écoutes, ça s'en vient.
1: Oui, je vais t'écouter.
0: Ça s'en vient, ça s'en vient. Juste des bonnes tunes jusqu'à 19h.
1: Toi, j'ai l'impression là, que tu vas pas te coucher tard.
0: Non, après les hits à pattes, je rentre à la maison et j'aimerais ça me coucher à la même heure que ma fille de 10 ans ce soir.
1: Je te le souhaite, parce que ça a fêté au hockey hier.
0: Il peut pas avoir des matchs comme ça à tous les soirs. C'est je suis là pour l'équipe, moi, Julie. J'ai pas le choix. Hey, est-ce qu'on se termine avec une citation?
1: Absolument. Commence là où tu es. Utilise ce que tu as et fais ce que tu peux.

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3: Bonsoir, ici Claude Marquis. Voici vos actualités. Les régions à l'extérieur des grands centres qui sont touchées par l'itinérance recevront de l'aide dans les plus brefs délais, assure Lionel Carman, qui ne peut toutefois préciser l'échéance. Cette annonce survient alors que le gouvernement Fréchette a annoncé la semaine dernière qu'il investissait 28 millions de dollars pour combattre l'itinérance en Outaouais, dans la capitale nationale et à Montréal. Et la ville de Victoriaville a dévoilé la programmation de sa fête nationale qui aura lieu le 23 juin au Parc Terre des Jeunes. William Cloutier et France D'Amour monteront sur scène lors de cette soirée gratuite qui proposera aussi jeux gonflables, camions de cuisine de rue et feux d'artifice. C'est ce qui complète vos informations. 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
5: Oui, déjà début de mercredi soir et on le part ensemble en force avec d'ici la prochaine heure du Phil Collins, du En Vogue, James Blunt va être là, Seal également, des gros gros succès, les plus grosses tunes des 40 dernières années. On va partir ça avec un bloc musical qui va nous ramener dans les années 80 avec Michael Cimbello et Maniac. Cyndi Lauper s'en vient. Maroon 5 avec une chanson composée après le décès de leur manager. Et on commence ça en 1993 en Suède, potentiellement la plus grosse chanson qui est sortie de la Suède. Un album certifié 9 fois platine. Une chanson qui a passé 6 semaines au numéro 1 du Billboard Hot 100. C'est Ace of Base avec The Sign dans les hits à Pat.

La maquette donc qui a été utilisée pour créer dans les années 90 la formation En Vogue. Avec quatre filles qui ne se connaissaient pas, mais la chimie a cliqué immédiatement et c'est devenu un des plus gros groupes du début des années 90. Tellement que leur premier album, Born to Sing, a reçu un Grammy en tant que meilleur album R&B. À partir de ce moment-là, c'était la folie pour ces quatre filles-là. Publicité de Diet Coke réalisée par Spike Lee. Des films également, une des filles, Cindy Heron, qui a été choisie pour jouer aux côtés de Tupac Shakur dans le film Juice. En 1993, la formation a même joué à l'inauguration du président Bill Clinton. Deuxième album, Funky Divas, les choses n'ont pas ralenti pour En Vogue qui nous ont donné cet énorme succès. My Lovin' dans les Hit Tapates. À Viva!

0: à Pat. Je l'ai souvent dit, hein, pour réussir dans le monde de la musique, ça prend plus que du talent, ça prend également du travail et surtout, ça prend de la chance. Et des fois, pour qu'une chanson devienne un succès, eh bien, c'est une question de contexte. Parlez-en à Seal, qui a enregistré une chanson qu'il aimait pas tant que ça, tellement qu'il a failli ne pas l'inclure sur son album. Il l'a fait et ses premiers instincts lui ont donné raison parce que la toune a pas fait grand-chose. Ça, c'est jusqu'à ce que, en 1994... Joel Schumacher, réalisateur du film Batman Forever, décide de l'inclure. Avec l'inclusion dans le film, soudainement, c'est devenu un énorme succès. Et en 96, la tune a remporté 3 Grammy, pas n'importe lesquels. Chanson de l'année, enregistrement de l'année et meilleure performance pop pour un artiste masculin. Pour la chanson qu'on écoute dans un instant. À Viva!
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4: Les hits à Pat vous font voyager ce soir avec un petit tour en Angleterre. James Blunt avec Goodbye My Lover. Chanson tellement triste, mais tellement bonne. On pourrait dire la même chose pour cette chanson de Seal, lancée initialement en 94, qui n'avait pas fait grand-chose, jusqu'à ce que Joel Schumacher l'inclue dans la bande sonore du film Batman Forever. C'est là que c'est devenu l'énorme succès qu'on connaît. Kiss from a Rose. À Viva!

Pat. Tombé récemment sur une entrevue avec Terry Nunn. Ça, c'est qui? Ben, c'est la chanteuse de la formation Berlin. Groupe qui, oui, malgré son nom, vient de Los Angeles, a été formé dans les années 70 et formation qui a été sélectionnée pour chanter la chanson que tout le monde connaît, qui a littéralement marqué une génération dans le film Top Gun, Take My Breath Away. La fameuse chanson qui joue pendant la scène un petit peu osée. Je me rappelle plus jeune d'avoir vu cette scène-là. J'avais 6 ans. Ça m'a marqué, j'imagine que vous aussi. Ce qui m'a marqué de l'entrevue avec Terry Nunn, c'est elle parlait du fait que elle n'a jamais reçu d'Oscar. Pourquoi? Eh bien, quand on remporte l'Oscar, c'est un prix qui est remis à la personne qui a composé la chanson, pas nécessairement la personne qui l'a interprétée. Et puisque Terry Nunn n'avait pas composé Take My Breath Away, eh bien, pas d'Oscar pour elle. La chanson, elle, en a remporté un Oscar. C'est Giorgio Moroder qui l'a composé. C'est lui qui a la petite statuette chez lui. Alors qu'on écoute Berlin et Take My Breath Away. À vivre.

0: à Pat. Chanson qui a remporté le Félix de la chanson de l'année, c'était en 2011. Vincent Vallière, on va s'aimer encore. Et oui, 15 ans plus tard, on l'aime encore, cette chanson-là. Je m'appelle Pat Langlois. Merci d'avoir été là. 13 mai, date importante dans l'histoire de la musique, surtout si vous êtes un fan des Rolling Stones, parce que c'est le 13 mai 1965, il y a maintenant 61 ans, que les Rolling Stones ont enregistré ce qui est assurément leur plus grande chanson. C'est sûr que les fans des Stones pourraient peut-être argumenter, mais je pense que pour le grand public, les Rolling Stones, c'est Satisfaction, tune qu'ils ont enregistrée au RCA Studios de Hollywood il y a exactement 61 ans. Keith Richards qui a déjà raconté que ce riff de guitare-là, il l'avait pensé pendant la nuit. Il l'a enregistré en plein milieu de la nuit sur un magnétophone qu'il avait près de son lit. Et le lendemain matin, il y avait le riff qu'ils ont enregistré le 13 mai 1965. Je vous souhaite une belle soirée sur les ondes de Viva. On se retrouve demain, 16h.
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2: Bonsoir, ici Claude Marquis. Voici vos actualités. Les régions à l'extérieur des grands centres qui sont touchées par l'itinérance recevront de l'aide dans les plus brefs délais, assure Lionel Carman, qui ne peut toutefois préciser l'échéance. Cette annonce survient alors que le gouvernement Fréchette a annoncé la semaine dernière qu'il investissait 28 millions de dollars pour combattre l'itinérance en Outaouais, dans la capitale nationale et à Montréal. Et la ville de Victoriaville a dévoilé la programmation de sa fête nationale qui aura lieu le 23 juin au Parc Terre des Jeunes. William Cloutier et France d'Amour monteront sur scène lors de cette soirée gratuite qui proposera aussi jeux gonflables, camions de cuisine de rue et feux d'artifice. C'est ce qui complète vos informations. 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

On est le 13 mai. Merci d'être à l'écoute. C'est un plaisir de vous accompagner. Mon nom est Danaë Thériault et c'est un plaisir aussi de savoir que depuis aujourd'hui, le Festival des sucres de Saint-Pierre-Baptiste est débuté et c'est jusqu'à dimanche, le 17 mai. Vous pouvez en profiter tout au long de ce festival. Si vous voulez savoir justement c'est quoi la programmation, ben dirigez-vous au www.regiondelérable.ca dans la section activités. Vous allez voir Festival des sucres de Saint-Pierre-Baptiste. C'est vraiment l'événement à ne pas manquer cette semaine. Yeah.

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0: Avec le retour du beau temps, ça veut dire qu'on va pouvoir aller jouer au golf. Ici, il y a des amateurs de golf qui sont à l'écoute ce soir. 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Un bon mercredi soir, merci d'être à l'écoute.
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6: Les régions à l'extérieur des grands centres qui sont touchées par l'itinérance recevront de l'aide dans les plus brefs délais, assure Lionel Carman, qui ne peut toutefois préciser d'échéance. Cette annonce survient alors que le gouvernement Fréchette a annoncé la semaine dernière qu'il investissait 28 millions de dollars pour combattre l'itinérance en Outaouais, dans la capitale nationale et à Montréal. La ville de Victoriaville a dévoilé la programmation de sa fête nationale qui aura lieu le 23 juin au parc Terre des Jeunes. William Cloutier et France D'Amour monteront sur scène lors de cette soirée gratuite qui proposera aussi jeux gonflables, camions de cuisine de rue et feux d'artifice. La ville de Victoriaville a souligné l'engagement de ses employés municipaux lors de la 5e édition du gala Merci, tenu au pavillon du Mont Arthabasca. Plusieurs membres du personnel ont été honorés pour leur contribution en matière de mieux-être, de rigueur, de collaboration et d'innovation. Finalement, côté météo dans la région, c'est de la pluie et le minimum est de 9 degrés. Demain, ce sera des averses et le maximum sera de 14 degrés.
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